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C'était Mohamed Alloua avec son album Sirta. On passe maintenant à la musique kabyle avec Takfarinas Inch'Allah.

0: Inch'Allah, l'album de Tak Farinas, un chanteur kabyle. 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

Salut à toutes, salut à tous, merci d'être à l'écoute de cette émission Jazz City. Programme de ce soir, nouveautés rééditions en compact.

Le quintet du batteur Akira Tana et du contrebassiste Rufus Reed. Le quintet s'intitule Tana Reed. Accompagné par Rob Schneiderman au piano, Greg Bailey à l'alto, Dan Falk au saxophone soprano ici. Dan Falk est de Cincinnati, il a 22 ans. Et Guilmer Franco au conga. Greg Bailey à l'alto, eh bien c'est un monsieur qui a 30 ans maintenant. Deux jeunes musiciens, Greg Bailey et Dan Falk, qu'il faut retenir pour la suite des événements jazzistiques de la scène internationale. De jeunes musiciens prometteurs. Enregistrement réalisé en janvier 1992, donc c'est tout récent pour la marque Concorde et toujours tiré du même disque. Nous allons écouter, j'aimerais vous présenter pour la première fois dans l'émission Jazz City, vraiment, le pianiste Rob Schneiderman, qui est à mon avis un des pianistes aussi prometteurs de ces prochaines années. Rob Schneiderman, piano, Rufus Reed, contrebasse, et Akira Tana à la batterie, et ce superbe trio va nous interpréter une composition bien connue de Irving Berlin qui s'intitule Cheek to Cheek. Rob Schneiderman au piano.

Cheek to Cheek. Le pianiste Rob Schneiderman, Rufus Reed, contrebasse Akira Tana à la batterie, enregistrée en janvier 92 à New York. Un pianiste à retenir, Rob Schneiderman, formidable. Partie du Tana Reed Quintet. Une autre nouveauté, celle du cornettiste Ruby Braff, un des cornettistes les plus lyriques sur son instrument. Et il est accompagné ici par Scott Hamilton au ténor, Howard Alden à la guitare, Dave McKenna au piano, Frank Ted contrebasse, Alan Dawson à la batterie, enregistré en mai 1991 à New York. Et nous écoutons une superbe interprétation de Indian Summer, Ruby Braff.

Vous êtes sur Radio Zone 93,8 MHz dans l'émission Jazz City Nouveauté Réédition Compact. Ruby Braff, cornet, Scott Hamilton, ténor, Ward Alden, guitare, Dave McKenna, piano, Frank Ted, contrebasse, Alan Dawson à la batterie, dans Indian Summer, une nouveauté. Bienvenue de ce grand cornettiste. Voici une nouveauté d'une chanteuse très peu connue en Europe et pourtant, quand vous l'écouterez, vous craquerez. Il s'agit de Carol Sloan. Et Carol Sloan est entourée de musiciens peu connus. Le pianiste s'appelle Stéphane Scagiari. Le bassiste est John Lockwood, frère de Didier. Et le batteur est un peu plus connu, s'appelle Colin Bailey. Et enregistré au mois de décembre 1991 à San Francisco. Nous écouterons deux titres par Carol Sloan. He Loves and She Loves, une composition de George Gershwin. Tiens, en voilà une qu'on connaît pas tellement. Et puis nous écouterons un autre thème très peu connu aussi qui s'intitule Devil May Care, Carol Sloan.

Vous êtes sur Radio Zone 93,8 MHz dans l'émission Jazz City. J'espère que vous êtes tombé amoureux comme moi de Carole Sloan. Oui, cette dame, cette grande chanteuse méconnue en Europe doit être découverte. Et nous avons entendu successivement, plusieurs titres. Nous avons entendu He Loves, She Loves, composé par Georgia Ira Gershwin, une composition que l'on entend très très peu, que l'on ne connaît pas. Devil May Care, et nous avons encore écouté un troisième morceau qui s'intitulait 30 Tales, et 30 Tales est une composition du Norvégien Per Husby. Et les paroles sont signées Chan Parker, c'est-à-dire la femme de Charlie Parker, enregistrée en novembre 1991 à San Francisco. Carole Sloan, Stéphane Scaggiari au piano, John Lockwood contrebasse, Colin Bailey à la batterie, c'est superbe. Il faut vous précipiter sur cet album, Heart's Desire, c'est le titre de l'album. Et puis nous allons écouter maintenant un musicien aussi très peu connu qui vient de jouer au Festival de Berne. Son nom, Fraser McPherson. Et Fraser McPherson, eh bien, il fait partie du Rob McConnell Big Band. Tout comme d'ailleurs ses acolytes qui l'accompagnent dans ce disque. Puisqu'il y a au trombone Monsieur Ian McDougall, à la guitare Oliver Gannon, à la contrebasse Steve Wallace, à la batterie John Sommer. Enregistré en novembre 1991, nous écoutons deux titres et deux anciens titres. Louisiana de Andy Razaf, qui remonte dans les années 20, et puis un vieux thème signé Benny Carter qui s'intitule Dream of You. Fraser McPherson au ténor, Ian McDougall trombone, Oliver Gannon guitare, Steve Wallace contrebasse, John Sommer à batterie.

Vous êtes sur Radio Zone 93,8 MHz dans l'émission Jazz City. Fraser McPherson, ténor, Young McDonald, trombone, Oliver Gannon, guitare, Steve Wallace, contrebasse, John Summer, batterie dans Louisiana et Dream of You, enregistré à Vancouver en novembre 1991. Un disque tout récent de Fraser McPherson, non à retenir. Cinq musiciens formidables venant du Canada. Une émission de jazz sans le blues ne serait pas une émission de jazz. Eh bien, voici notre partie blues. Jenny et Jimmy Cheatham de Sweet Baby Blues Band. Jenny Cheatham, piano vocal. Jimmy Cheatham, son mari, au trombone. Red Callender à la contrebasse, qui nous a quitté le 8 mai dernier. Je pense que c'était ici son dernier disque. John Harris, batterie. Dickie Morris au ténor bariton. Curtis Spiegler à l'alto bariton. Nolan Smith et Snooky Young aux trompettes. Et Ricky Woodward au bariton et à la clarinette. Plus un invité spécial, Monsieur Frank West, enregistré en décembre 1991 à New York. Nous écoutons une composition de Jenny et Jimmy Cheatham qui s'intitule Basket Full of Blues. Et les solistes de ce Basket Full of Blues, Jimmy Cheatham trombone, Ricky Woodward au bariton, Frank West à la flûte et Curtis Spiegler à l'alto. Et si Marianne Couenou de Genève m'entend, eh bien le solo de flûte de Frank West lui est dédié. Jenny et Jimmy Cheatham.

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Vous êtes sur Radio Zone 93,8 MHz dans l'émission Jazz City. Jenny et Jimmy Cheatham dans Basket Full of Blues, enregistré en décembre 91, avec en invité surprise Frank West à la flûte, morceau dédié à Marianne Quenou de Genève si elle nous entend. Cette émission prend fin, j'espère que cela vous a plu. Et bien, programme pour la semaine prochaine, j'aurai pour la première émission qu'un contre à trois, le professeur Aldo Calanca de Lausanne qui a très bien connu Stan Getz, et nous referons ensemble durant trois émissions l'historique de Stan Getz avec des enregistrements très peu connus tirés de sa propre collection. Jean-Michel Reisser de Radio Zone 93,8 MHz vous souhaite une excellente soirée, un très bon week-end. Vous donne rendez-vous à vendredi prochain ou à lundi entre 22h et 23h pour une nouvelle émission de jazz. Nous terminons par Tad Jones, Mellowis Big Band, Tad Trompette, Mel à la batterie, Snooky Young, Jimmy Nottingham, Richard Williams, Danny Moore, Trompette, Jerome Richardson, Jerry Joe John, Eddie Daniel, Joe Farrell, Joe Temper, Léo Zange, Eddie Bear, Jimmy Nipper, Benny Powell, Cliff Heather au trombone, Barry Galbraith, guitare, Roland Hanna, piano, Richard Davis, contrebasse, un All-Star Big Band enregistré le 17 juin 1969 et nous écoutons une des meilleures compositions arrangements de Thad Jones de tous les temps. Il s'agit de Big Dripper, Thad Jones, Mellowis Big Band. Bye bye.

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2: Et salut les amis, c'est Philippe, c'est British Connection pour votre émission rock avec son album de la semaine, celui de Dust Lovers, la série live placebo de titres pour le prix 20 ultra gelé. Cédric Barret nous parlera de Jean-Louis Murat. Découverte avec Weir, nouveauté avec Editors et les Foo Fighters. Il y aura du Talisco, Speed Generi, du Selectors et bien d'autres. Bienvenue, on est ensemble pour deux heures de rock. Oui, d'excellent rock. Et on débute avec un classique des chants de stade, extrait de Elephant en 2003. Voici les White Stripes, Seven National Army dans British Connection.

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c'est le genre de morceau, on n'a pas du tout envie que ça s'arrête. Et pourtant, il faut bien à un moment donné, tiens, voici une grosse belle nouveauté. Après 3 ans d'absence, Editors est de retour avec ce titre d'ailleurs, un single, Call It In. Ils seront en concert le 27 janvier prochain à La Cigale. Un single qui allie tension et mélodie avec toujours une grande efficacité. Voici Editors dans British Connection.

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1: Weir, Wicked Elephant Revival, ce sont 5 jeunes types de 45 à 60 ans, originaires de Toulon. Tous férus de classic rock des années 70 et 80, ils adorent les riffs de guitare bien grasses et les grosses rythmiques appuyées au fond du temps. Ils sont réunis autour de leur chanteur, Fabien, pour composer leur propre musique et enregistrer un EP de 4 titres qui est déjà disponible sur toutes les plateformes, puis un LP, No Rest for the Wicked, dont est extrait le titre que voici, Fast is Nice, que nous vous proposons maintenant d'écouter dans British Connection.
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0: C'est la première partie de l'album de la semaine. Le groupe vient de Nantes. Ils se sont fondés en 2012. Ils s'appellent les Dust Lovers. Voici l'album Green Screen.
1: Yes Life, c'est le premier single qu'on a sorti après 6 ans d'absence. Alors on était hyper excités car on n'avait jamais sorti de morceau aussi pop et jovial. En fait, tout ça c'était que du cynisme. La Yes Life, c'est tout un concept, un peu qui nous est venu comme ça. Parce qu'en fait, on s'est rendu compte avec l'actualité mondiale, c'est devenu de plus en plus dur aujourd'hui de résister face au système. Les corporations, elles ont gagné. Et toute défiance est écrasée par tous les moyens possibles. Alors vraiment, pour vivre paisible, on s'est dit, bah arrêtons de résister. On va dire oui à tout. Yes. La Yes Life. Voilà, c'est ça le concept. Dire oui à tout.

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Quelle belle reprise des Scapones, Police on My Bikes bien sûr, des Clash et puis l'album des Selectors, Too Much Pressure est énorme, énorme, énorme, c'est le premier album. Alors il y a beaucoup de titres qu'on entend sur cet album, mais alors celui-ci, Danger, silence radio, aucune radio ne le diffuse, à part British Connection, une énergie directe et très nerveuse, la voix de Pauline Black. Danger de Selectors, c'est le son vinyle dans British Connection.

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0: là là, ça aussi, c'est de la reprise, évidemment. Know You Right. Et puis on continue avec mes petits amis de Mercenaries.
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Dans 15 minutes, je recevrai Cédric Barré. Il nous parlera du chanteur Jean-Louis Murat. Et puis on part complètement aux États-Unis avec un rock'n'roll bien crasseux, groupe de scène redoutable, culte avec une longévité impressionnante. Le groupe émerge sur le label Sub Pop, oui, celui des célébrissimes Nirvana. Voici The Supersuckers dans British Connection. 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

0: C'est la deuxième partie de l'album de la semaine. Il s'appelle les Dust Lovers. Leur quatrième album vient de sortir, Green Screen. Alors, ils ont changé au fil de leurs albums et des années de style musical. Eh bien, je vous propose d'écouter ce dernier album.
1: On va parler de notre chanson Trouble, qui est le deuxième morceau de notre LP, Green Screens. Cette chanson nous est venue à un moment où l'algorithme de nos Instagram n'arrêtait pas d'essayer de nous forcer à regarder des vidéos d'influenceurs masculinistes, crypto-bro, qui parlent de succès et de s'élever au-dessus de la masse. En fait, ces mecs se disent hors du système, alors tout ce qu'ils font, c'est défendre l'ultra-capitalisme et les puissants. Ça parle de ça, de leur idiotie et de leurs contradictions. Dans les paroles, on dit « There are some things you don't get, you're in trouble ». Et c'est ce qu'on voudrait leur dire.

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Sirta aujourd'hui avec Alaoua.

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C'était Mohamed Alloua avec son album Sirta. On passe maintenant à la musique kabyle avec Tagfarinas Inch'Allah.

0: Inch'Allah, l'album de Tak Farinas, un chanteur kabyle. 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

Salut à toutes, salut à tous, merci d'être à l'écoute de cette émission Jazz City. 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

Le quintet du batteur Akira Tana et du contrebassiste Rufus Reed. Le quintet s'intitule Tana Reed. Accompagné par Rob Schneiderman au piano, Greg Bailey à l'alto, Dan Falk au saxophone soprano ici. Dan Falk est de Cincinnati, il a 22 ans. Et Guilmer Franco au conga. Greg Bailey à l'alto, eh bien c'est un monsieur qui a 30 ans maintenant, deux jeunes musiciens, Greg Bailey et Dan Falk, qu'il faut retenir pour la suite des événements jazzistiques de la scène internationale, deux jeunes musiciens prometteurs. Enregistrement réalisé en janvier 1992, donc c'est tout récent pour la marque Concorde et toujours tiré du même disque. Nous allons écouter, j'aimerais vous présenter pour la première fois dans l'émission Jazz City, vraiment, le pianiste Rob Schneiderman qui est à mon avis un des pianistes aussi prometteurs de ces prochaines années. Rob Schneiderman, piano, Rufus Reed, contrebasse et Akira Tana à la batterie, et ce superbe trio va nous interpréter une composition bien connue de Irving Berlin qui s'intitule Cheek to Cheek. Rob Schneiderman au piano.

Cheek to Cheek. Le pianiste Rob Schneiderman, Rufus Reed, contrebasse Akira Tana à la batterie, enregistrée en janvier 92 à New York. Un pianiste à retenir, Rob Schneiderman, formidable. Partie du Tana Reed Quintet. Une autre nouveauté, celle du cornettiste Ruby Braff, un des cornettistes les plus lyriques sur son instrument. Et il est accompagné ici par Scott Hamilton au ténor, Howard Alden à la guitare, Dave McKenna à piano, Frank Tate contrebasse, Alan Dawson à la batterie, enregistré en mai 1991 à New York. Et nous écoutons une superbe interprétation de Indian Summer, Ruby Braff.

Vous êtes sur Radio Zone 93,8 MHz en émission Jazz City Nouveauté Édition Compacte. Ruby Braff, cornet, Scott Hamilton, ténor, Ward Alden, guitare, Dave McKenna, piano, Frank Ted, contrebasse, Alan Dorfson à la batterie. Dans Indian Summer, une nouveauté, bienvenue de ce grand cornettiste. Voici une nouveauté d'une chanteuse très peu connue en Europe et pourtant... Quand vous l'écouterez, vous craquerez. Il s'agit de Carol Sloan. Et Carol Sloan est entourée de musiciens peu connus. Le pianiste s'appelle Stéphane Scagiari. Le bassiste est John Lockwood, frère de Didier. Et le batteur, un peu plus connu, s'appelle Colin Bailey. Et enregistré au mois de décembre 1991 à San Francisco. Deux titres par Carol Sloan. He Loves and She Loves, une composition de Georgia Gershwin. Tiens, en voilà une qu'on connaît pas tellement. Et puis nous écouterons un autre thème très peu connu aussi qui s'intitule Devil May Care, Carol Sloan.

Vous êtes sur Radio Zone 93,8 MHz dans l'émission Jazz City. J'espère que vous êtes tombé amoureux comme moi de Carole Sloan. Oui, cette dame, cette grande chanteuse méconnue en Europe doit être découverte. Et nous avons entendu successivement, plusieurs titres. Nous avons entendu He Loves, She Loves, composé par Georgia Ira Gershwin, une composition que l'on entend très très peu, que l'on ne connaît pas. Devil May Care, et nous avons encore écouté un troisième morceau qui s'intitulait 30 Tales, et 30 Tales est une composition du Norvégien Per Husby. Et les paroles sont signées Chan Parker, c'est-à-dire la femme de Charlie Parker, enregistrée en novembre 1991 à San Francisco. Carole Sloan, Stéphane Scaggiari au piano, John Lockwood contrebasse, Colin Bailey à la batterie, c'est superbe. Il faut vous précipiter sur cet album, Heart's Desire, c'est le titre de l'album. Et puis nous allons écouter maintenant un musicien aussi très peu connu qui vient de jouer au Festival de Berne. Son nom, Fraser McPherson. Et Fraser McPherson, eh bien, il fait partie du Rob McConnell Big Band. Tout comme d'ailleurs ses acolytes qui l'accompagnent dans ce disque, puisqu'il y a au trombone Monsieur Ian McDougall, à la guitare Oliver Gannon, à la contrebasse Steve Wallace, à la batterie John Summer. Enregistré en novembre 1991, nous écoutons deux titres et deux anciens titres. Louisiana de Andy Razaf, qui remonte dans les années 20, et puis un vieux thème signé Benny Carter qui s'intitule Dream of You. Fraser McPherson au ténor, Ian McDougall trombone, Oliver Gannon guitare, Steve Wallace contrebasse, John Summer à batterie.

Vous êtes sur Radio Zone 93,8 MHz dans l'émission Jazz City. Fraser McPherson, ténor, Young McDonald, trombone, Oliver Gannon, guitare, Steve Wallace, contrebasse, John Summer, batterie dans Louisiana et Dream of You, enregistré à Vancouver en novembre 1991. Un disque tout récent de Fraser McPherson, non à retenir. Cinq musiciens formidables venant du Canada. Une émission de jazz sans le blues ne serait pas une émission de jazz. Eh bien, voici notre partie blues. Jenny et Jimmy Cheatham de Sweet Baby Blues Band. Jenny Cheatham, piano vocal. Jimmy Cheatham, son mari, au trombone. Red Callender à la contrebasse, qui nous a quitté le 8 mai dernier. Je pense que c'était ici son dernier disque. John Harris, batterie. Dickie Morris au ténor, bariton. Curtis Spiegler à l'alto, bariton. Nolan Smith et Snooky Young aux trompettes. Et Ricky Woodward au bariton et à la clarinette. Plus un invité spécial, Monsieur Frank West, enregistré en décembre 1991 à New York. Nous écoutons une composition de Jenny et Jimmy Cheatham qui s'intitule Basket Full of Blues. Et les solistes de ce Basket Full of Blues, Jimmy Cheatham trombone, Ricky Woodward au bariton, Frank West à la flûte et Curtis Spiegler à l'alto. Et si Marianne Quenou de Genève m'entend, eh bien le solo de flûte de Frank West lui est dédié. Jenny et Jimmy Cheatham.

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Jenny et Jimmy Cheatham dans Basket Full of Blues, enregistré en décembre 91, avec en invité surprise Frank West à la flûte. Morceau dédié à Marianne Quenou de Genève si elle nous entend. Cette émission prend fin, j'espère que cela vous a plu. Et bien, programme pour la semaine prochaine, j'aurai pour la première émission qu'un contre à trois, le professeur Aldo Calanca de Lausanne qui a très bien connu Stan Getz, et nous referons ensemble durant trois émissions l'historique de Stan Getz avec des enregistrements très peu connus tirés de sa propre collection. Jean-Michel Reisser de Radio Zone 93,8 MHz vous souhaite une excellente soirée, un très bon week-end. Vous donne rendez-vous à vendredi prochain ou à lundi entre 22h et 23h pour une nouvelle émission de jazz. Nous terminons par Tad Jones, Mel Lewis Big Band, Tad Trompette, Mel à la batterie, Snooky Young, Jimmy Nottingham, Richard Williams, Danny Moore, Trompette, Jerome Richardson, Jerry Joe John, Eddie Daniel, Joe Farrell, Joe Temper, Léo Zange, Eddie Bear, Jimmy Nipper, Benny Powell, Cliff Heather au trombone, Barry Galbraith, guitare, Roland Hanna, piano, Richard Davis, contrebasse, un All-Star Big Band enregistré le 17 juin 1969 et nous écoutons une des meilleures compositions et arrangements de Thad Jones de tous les temps. Il s'agit de Big Dripper, Thad Jones, Mel Lewis Big Band. Bye bye.

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1: Et salut les amis, c'est Philippe, c'est British Connection pour votre émission rock avec son album de la semaine, celui de Dust Lovers, la série live Placebo, de titre pour le prix vin ultraviolet. Cédric Barret nous parlera de Jean-Louis Murat. Découverte avec Weir, nouveauté avec Editors et les Foo Fighters. Il y aura du Talisco, Speed Generi, de Selectors et bien d'autres. Bienvenue en ensemble pour 2 heures de rock. Oui, d'excellent rock. Et on débute avec un classique des chants de stade, extrait de Elephant en 2003. Voici les White Stripes, Seven National Army dans British Connection.

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c'est le genre de morceau, on n'a pas du tout envie que ça s'arrête. Et pourtant, il faut bien à un moment donné, tiens, voici une grosse belle nouveauté. Après 3 ans d'absence, Editors est de retour avec ce titre d'ailleurs, un single, Call It In. Ils seront en concert le 27 janvier prochain à la Cigale. Un single qui allie tension et mélodie avec toujours une grande efficacité. Voici Editors dans British Connection.

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1: Where, Wicked Elephant Revival, ce sont 5 jeunes types de 45 à 60 ans, originaires de Toulon. Tous férus de classic rock des années 70 et 80, ils adorent les riffs de guitare bien grasses et les grosses rythmiques appuyées au fond du temps. Ils sont réunis autour de leur chanteur, Fabien, pour composer leur propre musique et enregistrer un EP de 4 titres qui est déjà disponible sur toutes les plateformes, puis un LP, No Rest for the Wicked, dont est extrait le titre que voici, Fast is Nice, que nous vous proposons maintenant d'écouter dans British Connection.

0: C'est la première partie de l'album de la semaine. Le groupe vient de Nantes. Ils se sont fondés en 2012. Ils s'appellent les Dust Lovers. Voici l'album Green Screen.
1: Yes Life, c'est le premier single qu'on a sorti après 6 ans d'absence. Alors on était hyper excités car on n'avait jamais sorti de morceau aussi pop et jovial. En fait, tout ça c'était que du cynisme. La Yes Life, c'est tout un concept, un peu qui nous est venu comme ça. Parce qu'en fait, on s'est rendu compte avec l'actualité mondiale, c'est devenu de plus en plus dur aujourd'hui de résister face au système. Les corporations, elles ont gagné. Et toute défiance est écrasée par tous les moyens possibles. Alors vraiment, pour vivre plaisible, on s'est dit, bah arrêtons de résister. On va dire oui à tout. Yes. La Yes Life. Voilà, c'est ça le concept. Dire oui à tout.

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Des Scapons, Police on My Bags, bien sûr. Des Clash, et puis l'album des Selecteurs, Too Much Pressure, est énorme, énorme, énorme, c'est le premier album. Alors, il y a beaucoup de titres qu'on entend sur cet album, mais alors celui-ci, dont aucune radio ne le diffuse, à part British Connection, une énergie directe et très nerveuse, la voix de Pauline Black. Danger de Selecteurs, c'est le son vinyle dans British Connection.

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0: Voilà, ça aussi, c'est de la reprise, évidemment. Know You Right. Et puis, on continue avec mes petits amis de Mercenaries.
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Dans 15 minutes, il nous parlera du chanteur Jean-Louis Murat. Et puis là, on part complètement aux États-Unis avec un rock'n'roll bien crasseux, groupe de scène redoutable, culte avec une longévité impressionnante. Le groupe émerge sur le label Sub Pop, oui, celui des célébrissimes Nirvana. Voici de Super Suckers dans British Connection.

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0: C'est la deuxième partie de l'album de la semaine. Il s'appelait Dust Lovers. Leur quatrième album vient de sortir, Green Screen. Alors, ils ont changé au fil de leurs albums et des années de style musical. Eh bien, je vous propose d'écouter ce dernier album.
1: On va parler de notre chanson Trouble, qui est le deuxième morceau de notre LP, Green Screens. Cette chanson nous est venue à un moment où l'algorithme de nos Instagram n'arrêtait pas d'essayer de nous forcer à regarder des vidéos d'influenceurs masculinistes, crypto-bro, qui parlent de succès et de s'élever au-dessus de la masse. En fait, ces mecs se disent hors du système, alors tout ce qu'ils font, c'est défendre l'ultra-capitalisme et les puissants. Ça parle de ça, de leur idiotie et de leurs contradictions. Dans les paroles, on dit « There are some things you don't get, you're in trouble ». Et c'est ce qu'on voudrait leur dire.

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C'était Mohamed Alloua avec son album Sirta. On passe maintenant à la musique kabyle avec Takfarinas Inch'Allah.

0: Inch'Allah, l'album de Tak Farinas, un chanteur kabyle. 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

Salut à toutes, salut à tous, merci d'être à l'écoute de cette émission Jazz City. Programme de ce soir, nouveautés rééditions en compact.

Le quintet du batteur Akira Tana et du contrebassiste Rufus Reed. Le quintet s'intitule Tana Reed. Accompagné par Rob Schneiderman au piano, Greg Bailey à l'alto, Dan Falk au saxophone soprano ici. Dan Falk est de Cincinnati, il a 22 ans. Et Guilmer Franco au conga. Greg Bailey à l'alto, eh bien c'est un monsieur qui a 30 ans maintenant. Deux jeunes musiciens, Greg Bailey et Dan Falk, qu'il faut retenir pour la suite des événements jazzistiques de la scène internationale. Deux jeunes musiciens prometteurs. Enregistrement réalisé en janvier 1992, donc c'est tout récent pour la marque Concorde et toujours tiré du même disque. Nous allons écouter, j'aimerais vous présenter pour la première fois dans l'émission Jazz City, vraiment, le pianiste Rob Schneiderman, qui est à mon avis un des pianistes aussi prometteurs de ces prochaines années. Rob Schneiderman, piano, Rufus Reed, contrebasse, et Akira Tana à la batterie, et ce superbe trio va nous interpréter une composition bien connue de Irving Berlin qui s'intitule Cheek to Cheek. Rob Schneiderman au piano.

Cheek to Cheek. Le pianiste Rob Schneiderman, Rufus Reed, contrebasse Akira Tana à la batterie, enregistré en janvier 92 à New York. Un pianiste à retenir, Rob Schneiderman, formidable. Partie du Tana Reed Quintet. Une autre nouveauté, celle du cornettiste Ruby Braff, un des cornettistes les plus lyriques sur son instrument. Et il est accompagné ici par Scott Hamilton au ténor, Howard Alden à la guitare, Dave McKenna au piano, Frank Ted contrebasse, Alan Dawson à la batterie. Enregistré en mai 1991 à New York. Et nous écoutons une superbe interprétation de Indian Summer, Ruby Braff.

Vous êtes sur Radio Zone 93,8 MHz dans l'émission Jazz City Nouveauté Édition Compacte. Ruby Braff, cornet, Scott Hamilton, ténor, Ward Alden, guitare, Dave McKenna, piano, Frank Tate, contrebasse, Alan Dawson à la batterie, dans Indian Summer, une nouveauté. Bienvenue de ce grand cornettiste. Voici une nouveauté d'une chanteuse très peu connue en Europe et pourtant, quand vous l'écouterez, vous craquerez. Il s'agit de Carole Sloane. Et Carole Sloane est entourée de musiciens peu connus. Le pianiste s'appelle Stefan Scaggiari. Le bassiste est John Lockwood, frère de Didier. Et le batteur, un peu plus connu, s'appelle Colin Bailey. Et enregistré au mois de décembre 1991 à San Francisco. Nous écouterons deux titres par Carole Sloane. He Loves and She Loves, une composition de George R. Gershwin. Tiens, en voilà une qu'on connaît pas tellement. Et puis nous écouterons un autre thème très peu connu aussi qui s'intitule Devil May Care, Carole Sloane.

Vous êtes sur Radio Zone 93,8 MHz dans l'émission Jazz City. J'espère que vous êtes tombé amoureux comme moi de Carol Sloan. Oui, cette dame, cette grande chanteuse méconnue en Europe doit être découverte. Et nous avons entendu successivement, plusieurs titres. Nous avons entendu He Loves, She Loves, composé par George Ira Gershwin, une composition que l'on entend très très peu, que l'on ne connaît pas. Devil May Care, et nous avons encore écouté un troisième morceau qui s'intitulait 30 Tales, et 30 Tales est une composition du Norvégien Per Husby. Et les paroles sont signées Chan Parker, c'est-à-dire la femme de Charlie Parker, enregistrée en novembre 1991 à San Francisco. Carol Sloan, Stéphane Scaggiari au piano, John Lockwood contrebasse, Colin Bailey à la batterie, c'est superbe. Il faut vous précipiter sur cet album, Heart's Desire, c'est le titre de l'album. Et puis nous allons écouter maintenant un musicien aussi très peu connu qui vient de jouer au Festival de Berne. Son nom, Fraser McPherson. Et Fraser McPherson, eh bien, il fait partie du Rob McConnell Big Band. Tout comme d'ailleurs ses acolytes qui l'accompagnent dans ce disque, puisqu'il y a au trombone Monsieur Ian McDougall, à la guitare Oliver Gannon, à la contrebasse Steve Wallace, à la batterie John Summer. Enregistré en novembre 1991, nous écoutons deux titres et deux anciens titres. Louisiana de Andy Razaf, qui remonte dans les années 20, et puis un vieux thème signé Benny Carter qui s'intitule Dream of You. Fraser McPherson au ténor, Ian McDougall trombone, Oliver Gannon guitare, Steve Wallace contrebasse, John Summer à batterie.

Vous êtes sur Radio Zone 93,8 MHz dans l'émission Jazz City. Fraser McPherson, ténor, Young McDonald, trombone, Oliver Gannon, guitare, Steve Wallace, contrebasse, John Summer, batterie dans Louisiana et Dream of You, enregistré à Vancouver en novembre 1991. Un disque tout récent de Fraser McPherson, non à retenir. Cinq musiciens formidables venant du Canada. Une émission de jazz sans le blues ne serait pas une émission de jazz. Eh bien voici notre partie blues. Jenny et Jimmy Cheatham de Sweet Baby Blues Band. Jenny Cheatham piano vocal, Jimmy Cheatham son mari au trombone. Red Callender à la contrebasse qui nous a quitté le 8 mai dernier. Je pense que c'était ici son dernier disque. John Harris, batterie, Dickie Morris au ténor bariton. Curtis Spiegler à l'alto bariton. Nolan Smith et Snooky Young aux trompettes. Et Ricky Woodward au bariton et à la clarinette. Plus un invité spécial, Monsieur Frank West, enregistré en décembre 1991 à New York. Nous écoutons une composition de Jenny et Jimmy Cheatham qui s'intitule Basket Full of Blues. Et les solistes de ce Basket Full of Blues, Jimmy Cheatham trombone, Ricky Woodward au bariton, Frank West à la flûte et Curtis Spiegler à l'alto. Et si Marianne Cueno de Genève m'entend, eh bien le solo de flûte de Frank West lui est dédié. Jenny et Jimmy Cheatham.

Vous êtes sur Radio Zone 93,8 MHz dans l'émission Jazz City. Jenny et Jimmy Cheatham dans Basket Full of Blues, enregistré en décembre 91, avec en invité surprise Frank West à la flûte. Morceau dédié à Marianne Quenou de Genève si elle nous entend. Cette émission prend fin, j'espère que cela vous a plu. Et bien, programme pour la semaine prochaine, j'aurai pour la première émission qu'un contrat 3, le professeur Aldo Calanca de Lausanne qui a très bien connu Stan Getz, et nous referons ensemble durant 3 émissions l'historique de Stan Getz avec des enregistrements très peu connus tirés de sa propre collection. Jean-Michel Reisser de Radio Zone 93,8 MHz vous souhaite une excellente soirée, un très bon week-end. Vous donne rendez-vous à vendredi prochain ou à lundi entre 22h et 23h pour une nouvelle émission de Jazz. Nous terminons par Thad Jones, mêlé with Big Band, Thad Trompette, mêlé à la batterie, Snooki Young, Jimmy Nottingham, Richard Williams.

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2: Et salut les amis, c'est Philippe, c'est British Connection pour votre émission rock avec son album de la semaine, celui de Dust Lovers, la série live Placebo, de titre pour le prix vin ultra violet. Cédric Barret nous parlera de Jean-Louis Weir. Nouveauté avec Editors et les Foo Fighters. Il y aura du Talisco, Speed Generi, de Selectors et bien d'autres. Bienvenue en ensemble pour deux heures de rock. Oui, d'excellent rock. Et on débute avec un classique des chants de stade, extrait de Elephant en 2003. Voici les White Stripes, Seven National Army dans British Connection.

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c'est le genre de morceau, on n'a pas du tout envie que ça s'arrête. Et pourtant, il faut bien à un moment donné, tiens, voici une grosse belle nouveauté. Après 3 ans d'absence, Editors est de retour avec ce titre d'ailleurs, un single, Call It In. Ils seront en concert le 27 janvier prochain à la Cigale. Un single qui allie tension et mélodie avec toujours une grande efficacité. Voici Editors dans British Connection.

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1: Weir, Wicked Elephant Revival, ce sont 5 jeunes types de 45 à 60 ans, originaires de Toulon. Tous férus de classic rock des années 70 et 80, ils adorent les riffs de guitare bien grasses et les grosses rythmiques appuyées au fond du temps. Ils sont réunis autour de leur chanteur, Fabien, pour composer leur propre musique et enregistrer un EP de 4 titres qui est déjà disponible sur toutes les plateformes, puis un LP, No Rest for the Wicked, dont est extrait le titre que voici, Fast is Nice, que nous vous proposons maintenant d'écouter dans British Connection.

0: c'est la première partie de l'album de la semaine. Le groupe nous vient de Nantes. Ils se sont fondés en 2012. Ils s'appellent les Dust Lovers. Voici l'album Green Screen.
1: Yes Life, c'est le premier single qu'on a sorti après 6 ans d'absence. Alors on était hyper excités car on n'avait jamais sorti de morceau aussi pop et jovial. En fait, tout ça c'était que du cynisme. La Yes Life, c'est tout un concept, un peu qui nous est venu comme ça. Parce qu'en fait, on s'est rendu compte avec l'actualité mondiale, c'est devenu de plus en plus dur aujourd'hui de résister face au système. Les corporations, elles ont gagné. Et toute défiance est écrasée par tous les moyens possibles. Alors vraiment, pour vivre paisible, on s'est dit, bah arrêtons de résister. On va dire oui à tout. Yes. La Yes Life. Voilà, c'est ça le concept. Dire oui à tout.

Quelle belle reprise des Scapones, Police on My Bikes bien sûr, des Clash et puis l'album des Selectors, Too Much Pressure, est énorme, énorme, énorme, c'est le premier album. Alors il y a beaucoup de titres qu'on entend sur cet album, mais alors celui-ci, Danger, Silence Radio, aucune radio ne le diffuse, à part British Connection, énergie directe et très nerveuse, la voix de Pauline Black. Danger de Selectors, c'est le son vinyle dans British.

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0: Voilà, ça aussi, c'est de la reprise, évidemment. Know You Right. Et puis, on continue avec mes petits amis de Mercenaries.
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Dans 15 minutes, je recevrai Cédric Barré. Il nous parlera du chanteur Jean-Louis Murat. Et puis on part complètement aux États-Unis avec un rock'n'roll bien crasseux, groupe de scène redoutable, culte avec une longévité impressionnante. Le groupe émerge sur le label Sub Pop, oui, celui des célébrissimes Nirvana. Voici The Supersuckers dans British Connection. Locus.

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0: C'est la deuxième partie de l'album de la semaine. Il s'appelle Dust Lovers. Leur quatrième album vient de sortir, Green Screen. Alors, ils ont changé au fil de leurs albums et des années de style musical. Eh bien, je vous propose d'écouter ce dernier album.
1: On va parler de notre chanson Trouble, qui est le deuxième morceau de notre LP, Green Screens. Cette chanson nous est venue à un moment où l'algorithme de nos Instagram n'arrêtait pas d'essayer de nous forcer à regarder des vidéos d'influenceurs masculinistes, crypto-bros, qui parlent de succès et de s'élever au-dessus de la masse. En fait, ces mecs se disent hors du système, alors tout ce qu'ils font, c'est défendre l'ultra-capitalisme et les puissants. Ça parle de ça, de leur idiotie et de leurs contradictions. Dans les paroles, on dit « There is some things you don't get, you're in trouble ». Et c'est ce qu'on voudrait leur dire.

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Sirta aujourd'hui avec Alaoua.

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C'était Mohamed avec son album. Passe maintenant à la musique kabyle avec Takfarinas Inch'Allah.

0: Inch'Allah, l'album de Tak Farinas, un chanteur kabyle. 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

Salut à toutes, salut à tous, merci d'être à l'écoute de cette émission Jazz City. 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

Le quintet du batteur Akira Tana et du contrebassiste Rufus Reed. Le quintet s'intitule Tana Reed. Accompagné par Rob Schneiderman au piano, Greg Bailey à l'alto, Dan Falk au saxophone soprano ici. Dan Falk est de Cincinnati, il a 22 ans. Et Guilmer Franco au conga. Greg Bailey à l'alto, eh bien c'est un monsieur qui a 30 ans maintenant. Deux jeunes musiciens, Greg Bailey et Dan Falk, qu'il faut retenir pour la suite des événements jazzistiques de la scène internationale. Deux jeunes musiciens prometteurs. Enregistrement réalisé en janvier 1992, donc c'est tout récent pour la marque Concorde, et toujours tiré du même 10

Nous allons écouter, j'aimerais vous présenter pour la première fois dans l'émission Jazz City, vraiment, le pianiste Rob Schneiderman, qui est à mon avis un des pianistes aussi prometteurs de ces prochaines années. Rob Schneiderman, piano, Rufus Sweet, contrebasse, et Akira Tana à la batterie, et ce superbe trio va nous interpréter une composition bien connue de Irving Berlin qui s'intitule Cheek to Cheek. Rob Schneiderman au piano.

Cheek to cheek. Le pianiste Rob Schneiderman, Rufus Reed, contrebasse Akira Tana à la batterie enregistrée en janvier 92 à New York. Un pianiste à retenir, Rob Schneiderman, formidable. Partie du Tana Reed Quintet. Une autre nouveauté, celle du cornettiste Ruby Braff, un des cornettistes les plus lyriques sur son instrument. Et il est accompagné ici par Scott Hamilton au ténor, Howard Alden à la guitare, Dave McKenna au piano, Frank Ted contrebasse, Alan Dawson à la batterie. Enregistré en mai 1991 à New York. Et nous écoutons une superbe interprétation de Indian Summer, Ruby Braff.

Vous êtes sur Radio Zone 93,8 MHz en émission Jazz City Nouveauté Réédition Compacte. Ruby Braff, cornet, Scott Hamilton, ténor, Roald Alden, guitare, Dave McKenna, piano, Frank Ted, contrebasse, Alan Dawson à la batterie, dans Indian Summer, une nouveauté. Bienvenue de ce grand cornettiste. Voici une nouveauté d'une chanteuse très peu connue en Europe et pourtant, quand vous l'écouterez, vous craquerez. Il s'agit de Carol Sloan. Et Carol Sloan est entourée de musiciens peu connus. Le pianiste s'appelle Stéphane Scagiari. Le bassiste est John Lockwood, frère de Didier. Et le batteur, un peu plus connu, s'appelle Colin Bailey. Et enregistré au mois de décembre 1991 à San Francisco. Nous écouterons deux titres par Carol Sloan. He Loves and She Loves, une composition de George Ira Gershwin. Tiens, en voilà une qu'on connaît pas tellement. Et puis nous écouterons un autre thème très peu connu aussi qui s'intitule Devil May Care, Carol Sloan.

Vous êtes sur Radio Zone 93,8 MHz dans l'émission Jazz City. J'espère que vous êtes tombé amoureux comme moi de Carol Sloan. Oui, cette dame, cette grande chanteuse méconnue en Europe doit être découverte. Et nous avons entendu successivement, plusieurs titres. Nous avons entendu He Loves, She Loves, composé par Georgia Ira Gershwin, une composition que l'on entend très très peu, que l'on ne connaît pas. Devil May Care, et nous avons encore écouté un troisième morceau qui s'intitulait 30 Tales, et 30 Tales est une composition du Norvégien Per Husby. Et les paroles sont signées Chan Parker, c'est-à-dire la femme de Charlie Parker, enregistrée en novembre 1991 à San Francisco. Carol Sloan, Stefan Scaggiari au piano, John Lockwood contrebasse, Colin Bailey à la batterie, c'est superbe, il faut vous précipiter sur cet album, Heart's Desire, c'est le titre de l'album. Et puis nous allons écouter maintenant un musicien aussi très peu connu qui vient de jouer au Festival de Berne. Son nom, Fraser McPherson. Et Fraser McPherson, eh bien, il fait partie du Rob McConnell Big Band. Tout comme d'ailleurs ses acolytes qui l'accompagnent dans ce disque, puisqu'il y a au trombone Monsieur Ian McDougall, à la guitare Oliver Gannon, à la contrebasse Steve Wallace, à la batterie John Sommer. Enregistré en novembre 1991, nous écoutons deux titres et deux anciens titres. Louisiana de Andy Razaf, qui remonte dans les années 20, et puis un vieux thème signé Benny Carter qui s'intitule Dream of You. Fraser McPherson au ténor, Ian McDougall trombone, Oliver Gannon contrebasse, John Sommer à batterie.

13,8 MHz dans l'émission Jazz City, Fraser McPherson, ténor, Young McDonald, trombone, Oliver Gannon, guitare, Steve Wallace, contrebasse, John Summer, batterie dans Louisiana et Dream of You, enregistré à Vancouver en novembre 1991, un disque tout récent de Fraser McPherson, non à retenir, cinq musiciens formidables venant du Canada. Une émission de jazz sans le blues ne serait pas une émission de jazz. Eh bien voici notre partie blues. Jenny et Jimmy Cheatham de Sweet Baby Blues Band. Jenny Cheatham piano vocal, Jimmy Cheatham son mari au trombone. Red Callender à la contrebasse qui nous a quitté le 8 mai dernier. Je pense que c'était ici son dernier disque. John Harris, batterie, Dickie Morris au ténor bariton. Curtis Bigler à l'alto bariton. Nolan Smith et Snooky Young aux trompettes. Et Ricky Woodward au bariton et à la clarinette. Plus un invité spécial, Monsieur Frank West, enregistré en décembre 1991 à New York. Nous écoutons une composition de Jenny et Jimmy Cheatham qui s'intitule Basket Full of Blues. Et les solistes de ce Basket Full of Blues, Jimmy Cheatham trombone, Ricky Woodward au bariton, Frank West à la flûte et Curtis Spiegler à l'alto. Et si Marianne Couenou de Genève m'entend, eh bien le solo de flûte de Frank West lui est dédié. Jenny et Jimmy Cheatham.

Vous êtes sur Radio Zone 93,8 MHz dans l'émission Jazz City. Jenny et Jimmy Cheatham dans Basket Full of Blues, enregistré en décembre 91, avec en invité surprise Frank West à la flûte. Morceau dédié à Marianne Quenou de Genève si elle nous entend. Cette émission prend fin, j'espère que cela vous a plu. Et bien, programme pour la semaine prochaine, j'aurai pour la première émission qu'un contrat 3, le professeur Aldo Calanca de Lausanne qui a très bien connu Stan Getz, et nous referons ensemble durant 3 émissions l'historique de Stan Getz avec des enregistrements très peu connus tirés de sa propre collection. Jean-Michel Reisser de Radio Zone 93,8 MHz vous souhaite une excellente soirée, un très bon week-end. Vous donne rendez-vous à vendredi prochain ou à lundi entre 22h et 23h pour une nouvelle émission de jazz. Nous terminons par Tad Jones, Mellé with Big Band, Tad Trompette, Mel à la batterie, Snooky Young, Jimmy Nottingham, Richard Williams, Danny Moore, Trompette, Jerome Richardson, Jerry Joe John, Eddie Daniel, Joe Farrell, Joe Temper, Léo Zange, Eddie Bear, Jimmy Nipper, Benny Powell, Cliff Heather au trombone, Barry Galbraith, guitare, Roloana, piano, Richard Davis, contrebasse, un All-Star Big Band enregistré le 17 juin 1969 et nous écoutons une des meilleures compositions arrangements de Thad Jones de tous les temps. Il s'agit de Big Dripper, Thad Jones, Mellé with Big Band. Bye bye.

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2: Et salut les amis, c'est Philippe, c'est British Connection pour votre émission rock avec son album de la semaine, celui de Dust Lovers. La série live Placebo, de titre pour le prix 20 Ultra Violet. Cédric Barret nous parlera de Jean-Louis Murat. Découverte avec Weir, nouveauté avec Editors et les Foo Fighters. Il y aura du Talisco, Speed Generi, de Selectors et bien d'autres. Bienvenue, on est ensemble pour deux heures de rock. Oui, d'excellent rock. Et on débute avec un classique des chants de stade, extrait de Elephant en 2003. Voici les White Stripes, Seven National Army dans British Connection.

Voilà, c'est les journées morceaux, on n'a pas du tout envie que ça s'arrête. Et pourtant, il faut bien à un moment donné, tiens, voici une grosse belle nouveauté. Après 3 ans d'absence, Editors est de retour avec ce titre, d'ailleurs, un single, Call It In. Ils seront en concert le 27 janvier prochain à La Cigale. Un single qui allie tension et mélodie avec toujours une grande efficacité. Voici Editors dans British Connection.

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1: Weir, Wicked Elephant Revival, ce sont cinq jeunes types de 45 à 60 ans, originaires de Toulon. Tous férus de classic rock des années 70 et 80, ils adorent les riffs de guitare bien grasses et les grosses rythmiques appuyées au fond du temps. Ils sont réunis autour de leur chanteur, Fabien, pour composer leur propre musique et enregistrer un EP de 4 titres qui est déjà disponible sur toutes les plateformes, puis un LP, No Rest for the Wicked, dont est extrait le titre que voici, Fast is Nice, que nous vous proposons maintenant d'écouter dans British Connection.
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0: C'est la première partie de l'album de la semaine. Le groupe nous vient de Nantes. Ils se sont fondés en 2012. Ils s'appellent les Dust Lovers. Voici l'album Green Screen.
1: Yes Life, c'est le premier single qu'on a sorti après 6 ans d'absence. Alors on était hyper excités car on n'avait jamais sorti de morceau aussi pop et jovial. En fait, tout ça c'était que du cynisme. La Yes Life, c'est tout un concept, un peu qui nous est venu comme ça. Parce qu'en fait, on s'est rendu compte avec l'actualité mondiale, c'est devenu de plus en plus dur aujourd'hui de résister face au système. Les corporations, elles ont gagné. Et toute défiance est écrasée par tous les moyens possibles. Alors vraiment, pour vivre paisible, on s'est dit, bah arrêtons de résister. On va dire oui à tout. Yes. La Yes Life. Voilà, c'est ça le concept. Dire oui à tout.

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Quelle belle reprise des Scapones, Police on My Bikes bien sûr, des Clash et puis l'album des Selectors, Too Much Pressure, est énorme, énorme, énorme, c'est le premier album. Alors il y a beaucoup de titres qu'on entend sur cet album, mais alors celui-ci, Danger, Silence Radio, aucune radio ne le diffuse, à part British Connection, énergie directe et très nerveuse, la voix de Pauline Black. Danger de Selectors, c'est le son vinyle dans British Connection.

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0: de la reprise, évidemment, Know You Right. Et puis on continue avec mes petits amis de Mercenaries.
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Dans 15 minutes, je recevrai Cédric Barré. Il nous parlera du chanteur Jean-Louis Murat. Et puis on part complètement aux États-Unis avec un rock'n'roll bien crasseux, groupe de scène redoutable, culte avec une longévité impressionnante. Le groupe émerge sur le label Sub Pop, oui, celui des célébrissimes Nirvana. Voici The Supersuckers dans British Connection. Luck.

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0: C'est la deuxième partie de l'album de la semaine. Il s'appelait Dust Lovers. Leur quatrième album vient de sortir, Green Screen. Alors, ils ont changé au fil de leurs albums et des années de style musical. Eh bien, je vous propose d'écouter ce dernier album.
1: On va parler de notre chanson Trouble, qui est le deuxième morceau de notre LP, Green Screens. Cette chanson nous est venue à un moment où l'algorithme de nos Instagram n'arrêtait pas d'essayer de nous forcer à regarder des vidéos d'influenceurs masculinistes, crypto-bros, qui parlent de succès et de s'élever au-dessus de la masse. En fait, ces mecs se disent hors du système, alors tout ce qu'ils font, c'est défendre l'ultra-capitalisme et les puissants. Ça parle de ça, de leur idiotie et de leurs contradictions. Dans les paroles, on dit « There's some things you don't get, you're in trouble ». Et c'est ce qu'on voudrait leur dire.

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Qu'est-ce que la FACE ? La FACE est la Fondation d'Agir contre l'exclusion. Elle travaille notamment à Grenoble. Elle a été créée en 1993. Eh bien, comment ? Eh bien, pour lutter d'abord contre l'exclusion sociale des citoyens et avec surtout les acteurs économiques, sociaux et politiques, avec notamment aussi des COP d'entreprise. Reportage de Radio Kaléidoscope avec Manuel Laversane, et c'est pour Radio Zone.

0: Créant en 1993 la fondation Agir contre l'exclusion intervient partout en France et notamment à Grenoble et sur l'Isère afin de faciliter l'emploi notamment et avec d'autres champs d'action bien évidemment, favoriser l'emploi sur les territoires prioritairement en difficulté, alors les zones franches urbaines par exemple, tous les quartiers populaires qui connaissent des difficultés d'insertion par des questions socio-économiques très largement. Afin de parler des actions de face Isère, je suis en compagnie de son directeur, c'est monsieur Gérard Dini qui va nous parler justement du rôle de face Isère localement mais également de l'historique un petit peu de cette fondation pour nous présenter un peu les actions qu'il mène depuis de longues années. Monsieur Dini, bonjour.
1: Bonjour.
0: À partir de quel constat finalement a été créée la fondation Agir contre l'exclusion? Dans quel champ vous intervenez?
1: La raison de la création de FAS, c'est simplement la rencontre de deux personnes. Au début, Madame Martine Aubry, qui était alors ministre du Travail et des Affaires Sociales, et un capitaine d'entreprise, Monsieur Antoine Guichard, qui présidait le groupe Casino. Nous étions là en 92-93. Le pays rentre dans une phase de difficulté, et en particulier pour l'emploi et pour l'insertion sociale. Donc, ils se disent que les grandes entreprises doivent mettre en œuvre un certain nombre de choses pour aider les personnes qui vont pâtir de ces problèmes économiques, qui très rapidement, en problème économique, se transforme en problème social, puisque quand on est exclu de l'emploi, très vite on est exclu de la vie économique, parce que le pouvoir d'achat, parce que les factures, parce que tout un tas de choses que nous connaissons bien aujourd'hui.
0: Alors, on parle bien là d'inclusion sociale, c'est-à-dire qu'on n'est pas seulement sur un champ économique, mais qui prend en compte finalement l'ensemble des caractéristiques qui concernent un individu dans son parcours de vie, c'est-à-dire le logement, l'éducation, l'accès à la santé également, puisqu'on ne peut pas se couper d'un de ces paramètres pour avoir une vie, on pourrait dire, équilibrée dans une société qui accepte cette personne-là. Donc, vous couvrez des champs très larges.
1: Aujourd'hui, on ne peut pas considérer l'individu comme un puzzle. L'individu est global. Donc il faut aborder globalement sa problématique. Je vous l'ai dit, quand on est exclu de l'emploi, on se trouve très rapidement exclu de la vie économique et en même temps on exclut d'autres personnes parce que quand un chef de famille se trouve privé d'emploi, c'est pas une personne qui est exclue, c'est 4, 5, 6 personnes, c'est l'ensemble de la famille. On commence par rogner sur les activités ludiques, sur les activités culturelles, sur les vacances. Donc chaque individu est rapidement projeté dans des affres et il est très compliqué aujourd'hui de penser que seul l'emploi peut être le phénomène salvateur dans la vie d'un homme. Si on ne peut pas approcher la culture, quelle qu'elle soit, hein, si on ne peut pas aller au cinéma, ne serait-ce qu'au cinéma, si on ne peut pas aller écouter son chanteur préféré, si on ne peut pas acheter la revue ou le livre que l'on souhaite, on est exclu. Donc, il faut bien aujourd'hui prendre en compte l'individu dans sa globalité. C'est ce qu'on appelle, en termes plus universitaires, une approche systémique de l'individu. Et on ne peut pas s'en priver.
0: Alors, il y a une charte qui a été créée, la charte des dirigeants, donc ceux qui adhèrent finalement aux principes que vous développez au sein de FAS, alors à travers tout le territoire national. Hein, il faut dire effectivement qu'il y a des antennes qui sont réparties à travers tout le territoire. Là, aujourd'hui, évidemment, nous sommes à Grenoble, en ce qui concerne la fondation pour le département de l'Isère. Est-ce que vous pourriez rappeler, en quelques mots, quelle est cette charte? Quels sont un petit peu les points précis et les méthodologies, en tout cas, les préceptes que vous mettez en avant?
1: La charte des dirigeants, le principe essentiel est la non-discrimination, l'égalité de traitement, l'égalité des chances. C'est-à-dire que aujourd'hui, les cadres d'entreprises qui sont adhérentes au club FAS Grenoble-Isère sont des gens qui sont conscients que l'individu doit être ménagé dans tout ce qu'il a de plus fragile. Donc ils s'engagent sur... c'est pas parce qu'on vient d'un quartier dit de la politique de la ville qu'on est un individu moins compétent qu'un autre. Donc nos dirigeants s'attache à simplement regarder des critères objectifs de sélection pour un emploi, c'est-à-dire des compétences qui sont acquises ou qui sont en devenir. On peut très bien imaginer qu'on n'est pas totalement la compétence pour un poste, mais l'entreprise a les moyens de faire performer ses collaborateurs pour qu'ils arrivent à ce niveau de compétence. Donc aujourd'hui, si vous voulez, la thématique principale, c'est l'inclusion, la non-discrimination, l'égalité de traitement homme-femme, l'égalité de traitement si on habite à Mélan ou si on habite à la Capuche, c'est ça l'égalité de traitement. L'égalité de traitement, si on a un baccalauréat ou un BTS acquis dans un établissement dit UP ou un diplôme acquis dans un établissement entre guillemets moins UP, ce n'est pas ça, c'est la valeur de l'individu que ces personnes mettent en avant dans l'inclusion sociale.
0: Alors, une des méthodologies que vous pratiquez, c'est de la création de clubs d'entreprise. Mmh. Ces clubs d'entreprise donc, sont essaimés à travers tout le territoire national, aujourd'hui à Grenoble et en Isère. Qui sont-ils? Combien y en a-t-il? Et quel est leur rôle, tout simplement, dans ce tissu économique, en faisant évidemment l'interface avec tous les partenaires sociaux, économiques, politiques, bien sûr, associatifs, bien évidemment, bref, qui essaient de créer une dynamique locale?
1: Oui, FAS est donc une fondation nationale qui se décline en 34 clubs aujourd'hui, bientôt 37, qui se décline sur des territoires. Nous sommes aussi interrogés par l'étranger, puisque nous travaillons avec le Québec, avec la Bulgarie, à Sofia. Nous travaillons avec Bruxelles, où un club FAS a vu le jour. Et nous avons été interrogés par les équipes du gouvernemental du Brésil, à Rio, pour ne pas le citer. Donc, notre savoir-faire est reconnu, mais notre savoir-faire, il est surtout le résultat de la mobilisation des 3500 entreprises qui font le réseau FAS en France. 3500 entreprises qui vont des plus UP, notre président Gérard Mestrallet préside les destinées de GDF Suez, il y a ERDF, il y a France Télécom, il y a Orange, des enseignes nationales, internationales reconnues, mais il y a aussi de petites entreprises. Dans la région Rhône-Alpes, FAS est très présent, puisque nous avons un club à Saint-Étienne dans la Loire, Saint-Étienne-Roanne, nous avons un club à Lyon, nous avons un club à Chambéry qui est en train de s'émanciper ou de s'élargir vers la Haute-Savoie, et nous avons le club Isère avec Grenoble et l'île d'Abo. Sur l'ensemble de ces territoires, nous ne sommes pas reconnus comme des messies, mais en tout cas, nous sommes reconnus comme ayant un certain savoir-faire. Notre savoir-faire principal est notre club d'entreprise, c'est-à-dire l'ensemble des entreprises. En Isère, c'est 70 entreprises. J'ai cité les plus grandes qui se déclinent dans les régions, mais il y a aussi des PME, des PMI qui sont très actives dans le nord et dans le sud Isère. Ma plus petite entreprise est une entreprise unipersonnelle. Il est tout seul. Il fait du conseil et il travaille avec nous dans du parrainage, dans de l'accompagnement, dans un certain nombre de choses. Et donc, il n'y a pas d'exclusive. Nous ne cherchons pas forcément de très grandes entreprises. Nous les accueillons bien volontiers. Mais bien évidemment, sachant que le tissu social, le tissu économique de notre pays est à plus de 80% fait par les PME, les PMI, voire les TPE, les TPI, et voire aussi les commerçants qui sont généralement un ou deux dans leur magasin. Ce tissu économique nous intéresse et chacun peut apporter sa pierre à l'édifice, quelle que soit l'importance de la pierre. De toute façon, le mur se solidifiera avec toutes les pierres qui seront là.
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0: Alors on sait bien évidemment, alors cette expérience est heureuse, on voit que les entreprises s'intéressent et acceptent finalement de jouer le jeu, entre guillemets. Pour autant, on s'aperçoit encore en France, il y a des gros soucis qui concernent les discriminations, notamment à l'emploi, notamment sur les quartiers prioritaires et encore plus particulièrement sur les enfants dits issus d'immigration avec ce vocable tout à fait hypocrite. On sait bien qu'il y a beaucoup plus de chômage dans les quartiers prioritaires notamment. Est-ce que votre travail, c'est aussi de la communication, de faire adhérer, d'expliquer, bref, une sorte de diagnostic à un moment donné sur un territoire local, et puis travailler avec le tissu économique dans sa grande diversité également, pour faire comprendre que c'est une richesse, qu'il faut jouer le jeu pour tout le monde, pour la société, pour l'entreprise elle-même, pour les individus que ça concerne.
1: Oui, évidemment qu'aujourd'hui, la difficulté est principalement apparente dans ces quartiers dits de la politique de la ville, dits quartiers sensibles, que l'on appelle par des acronymes ZUS, CUX, qui signifient pas grand-chose pour l'ensemble de vos auditeurs, mais qui sont simplement des concepts administratifs. Ces quartiers, vous l'avez dit, trustent la majorité des problématiques de notre société. Le chômage, l'exclusion, la discrimination, tout un tas de choses. Aujourd'hui, dans notre pays, nous sommes rongés par un sentiment qu'il faut arriver à éradiquer. C'est toujours la faute de l'autre. Aujourd'hui, quand je vois les derniers avatars des sociétés de sondage qui nous parlent de l'islam et de son refus, de sa non-intégration, etc., quand je pense qu'on fait l'amalgame entre ce qu'un ministre avait appelé une bande de trublions qui mettent le souk dans les quartiers, c'est un peu plus que ça. Aujourd'hui, il y a une délinquance organisée et de plus en plus les jeunes se dirigent vers cette délinquance parce qu'elle est malheureusement leur seule viatique. Il y a de réels problèmes. Mais ces réels problèmes, c'est aussi, il ne faut pas se voiler la face, ces problèmes se font jour parce qu'il y a un recul d'un certain nombre de services publics. À Grenoble, nous avons la chance, et je le dis, je le répète, depuis 1995, d'avoir une équipe municipale avec un maire, un député-maire, Michel Destaux, qui, contre vents et marées, contre toute attente, contre toute logique quelquefois, s'évertue à maintenir, à conforter, à augmenter la présence de l'action publique dans ces quartiers. Et on ne peut pas jeter la pierre aux différents conseils municipaux qui sont succédés. On ne peut pas leur jeter la pierre d'avoir laissé faire. La déliquescence de notre société, elle est dans les quartiers sensibles. Depuis tout à l'heure, vous parlez de ces quartiers de la politique de la ville. Je vous rassure, aujourd'hui, ça se voit moins, mais ces problématiques existent dans des quartiers qui ne sont pas réputés de la politique de la ville. Il y a certains quartiers de Grenoble où il y a des familles qui sont en situation précaire, et je le vois bien, moi, quand les jeunes viennent nous voir, ou des moins jeunes, et quand ils nous donnent leurs adresses, on se dit, mais mince, là aussi. Et oui, là aussi, aujourd'hui, cette gangrène, ce cancer social se développe partout. Alors, nous avons une action macro sur les quartiers de la politique de la ville, parce que ce sont des quartiers les plus peuplés, les quartiers les plus reculés, les quartiers, enfin tout ce que l'on veut. Et nous avons sur ces quartiers, bien évidemment, un œil très vigilant. Mais notre action, plus de la moitié des personnes que nous accompagnons, sont issues de ces quartiers. Mais comme je vous le dis, peut-être que la délimitation de ces quartiers mériterait qu'on s'y penche dessus pour les redélimiter. Et encore une fois, je veux saluer l'action des pouvoirs publics locaux, que ce soit la ville de Grenoble, bien évidemment, que ce soit la métro et à travers elle, l'ensemble des maires de l'agglomération, et que ce soit aussi le conseil général, avec ses conseillers généraux qui, partout sur leur territoire, apportent cette notion. L'Isère est un département qui est souvent mis en exergue quant à la qualité de ses politiques sociales et de ses politiques d'insertion et d'intégration. Il ne faut pas l'oublier, et ça, nous le devons à un certain nombre de personnalités qui ont décidé de faire de cette action leur cheval de bataille.
0: Alors justement, on parle d'innovation sociale, d'innovation économique également, qui vont souvent de pair évidemment. Est-ce que vous pourriez, pour conclure, monsieur Gérardini, nous présenter une expérience en cours ou en devenir qui justement met en lumière la mobilisation des différents acteurs sur ces questions de la lutte contre l'exclusion, de l'insertion sociale, de l'inclusion sociale justement?
1: Je vais vous parler de la dernière née, de la petite dernière, comme on dit. La petite dernière, elle s'appelle « Un but pour l'emploi ». Ce concept a été inventé par trois personnages. Un qui est le directeur général de Randstad France, une entreprise d'intérim. L'autre est un chanteur que certains connaissent qui s'appelle Marc Lavoine. Et le troisième s'appelle Raymond Domenech. Ces personnes ont pensé un jour que les valeurs du sport étaient transversales aux valeurs de l'entreprise et aux prérequis de l'entreprise. Et comme ces gens-là sont des mordus de football, ils ont dit le football. Alors on aurait pu prendre le hockey sur glace, on aurait pu prendre le rugby, le basket, le handball. Moi je pense que l'ensemble des activités sportives, la philosophie en tout cas du sport, est tout à fait transférable et applicable et transversale à l'entreprise. Donc aujourd'hui cette action elle consiste à quoi? Eh bien nous avons mobilisé par le truchement du district de l'Isère et par son président, M. Muffajoli, qui est un homme qui est complètement investi, non seulement dans l'aspect sportif, mais dans l'aspect social du sport. Nous avons fédéré autour de ce projet Un but pour l'emploi, le district et les 247 clubs de l'Isère. Et nous avons fédéré un certain nombre d'entreprises locales à qui nous avons demandé, nous avons besoin de postes de travail pour des personnes qui sont liés au monde du football et au monde du sport. Ces entreprises, il y en a 28 aujourd'hui, se sont mobilisées et nous ont offert 58 postes, 58 emplois, pour la plupart des emplois de longue durée, pour la plupart des CDI. Il y a aussi des emplois en alternance, de contrats emploi formation, tout ce que vous voudrez. Il y a aussi des contrats de longue durée d'intérim ou des CDD. Mais la majorité sont des contrats de longue durée, des CDI. Ces entreprises nous ont dit, voilà, ben nous, on vous offre deux postes. Alors là-dedans, vous avez des entreprises totalement hétérogènes comme panel. Hein. Vous avez les bailleurs sociaux, la SDH, l'OPAC, Actis, vous avez Decathlon, vous avez Carrefour, vous avez Casino, Avery Dennison. Voilà, toutes ces sociétés nous ont offert des postes en nous disant, eh bien, nous prendrons les personnes que vous allez recruter. Alors ces personnes vont être recrutées comment? Eh bien ces personnes, elles sont identifiées dans les clubs par les entraîneurs, par les éducateurs sportifs qui connaissent parfaitement les problématiques de chacun de leurs joueurs. Nous allons les accompagner pendant 3 mois à une formation, non pas une formation à un savoir-faire, mais une formation à un savoir-être. Nous allons développer en eux les principes de base du vivre ensemble, du collaborer ensemble, du travailler ensemble, exactement ce qu'ils font chaque dimanche quand ils revêtent le maillot de leur équipe. Tout le monde se bat pour gagner. Eh bien, on va leur expliquer que cette notion-là, ils peuvent la transférer dans l'entreprise et ils seront récipiendaires à l'issue de cette formation pour la première fois d'un certificat de compétence européenne. C'est-à-dire, c'est un certificat de qualification qui est reconnu par l'Europe sur un certain nombre de valeurs. Il s'appellera football entreprise, en particulier la capacité à s'intégrer dans des processus de vivre ensemble et dans des processus de production commune. Voilà, ça s'appelle un but pour l'emploi. Ça va démarrer début du mois de février. Les premiers clubs qui ont été intéressés, bien évidemment, et nous leur avons donné la priorité sur notre action, ce sont les clubs des quartiers de la politique de la ville, Villeneuve, Villeneuve Village Olympique, Tesserre, l'Abbé Jouot, Mistral, les clubs, le club des Allobroges, etc. Ces clubs qui ont un pied quotidien dans l'exclusion et que les éducateurs connaissent parfaitement la problématique de leurs joueurs. Donc nous recrutons ces jeunes. Ces jeunes, nous allons les former. Ces jeunes sont recrutés et mis en fonction de leurs compétences en parallèle avec un poste qui nous a été donné par une des entreprises. Et puis ça va se faire et nous espérons aujourd'hui que cette action va nous permettre sur l'année d'intégrer une 60aine de jeunes à l'emploi. Et comme j'ai dit à mes équipes lors de la dernière réunion qui clôturait l'année 2010, j'accepterai peut-être que personne ne soit exclu de cette action.
0: Merci à vous, monsieur Gérard Digny. Je rappelle que vous êtes donc directeur de FAS Grenoble-Isère, c'est la fondation Agir contre l'exclusion, que vous participez également à mailler un peu un territoire pour recréer une dynamique locale, une dynamique qui permette à tous ceux qui sont exclus, alors quelles que soient finalement les conditions de l'exclusion, justement de rentrer dans cette société de plein droit, je dirais, avec tous les espoirs que cela comprend dans le monde du travail, dans le monde, dans la vie. vie, tout simplement, en commun, le vivre ensemble, en travaillant sur ces questions transversales liées au logement, à l'éducation, à la santé, évidemment, à l'accès aux droits en premier lieu, évidemment, à l'accès à l'emploi. Y a-t-il un endroit où on peut vous contacter pour connaître vos missions, vos actions, pour connaître un petit peu les dispositifs que vous animez sur le territoire de l'Isère notamment?
1: Ben, vous pouvez nous contacter à face Grenoble-Isère, 34 avenue de l'Europe à Grenoble, c'est en face Grand Place. Notre numéro de téléphone 04 76 14 74 04. Il y aura toujours une chargée de mission qui pourra vous répondre et qui pourra vous recevoir pour éventuellement parler de votre problème. Nous sommes à votre disposition. N'hésitez pas. À très bientôt, j'espère.
0: À bientôt, au revoir.

Merci Emmanuel Versane de Radio Kaléidoscope pour ce reportage sur la Fondation Agir contre l'exclusion face à Grenoble. 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Au micro Jean Pélichon, à la technique Cyril Caillez. Notre téléphone 04 50 40 51 41 00 33 depuis la Suisse voisine. Dans quelques instants, la suite de notre programme.

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I Got a Problem par Albert Collins, ça figure sur Frostbite, un album de 1980. Notre nouvel album coup de cœur, c'est Behind the Veil, on le doit à Jason Ritchie. Le premier extrait qu'on s'écoute, c'est Casco Bay.

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But a Spell on You par Charity and the Black Alligators. Leur nouvel opus s'intitule Blue No More. On continue avec d'autres Français, de Blue Footed Boobies, de leur premier CD, voici Silence.

Pour finir, ce sera Meet Me on Sugar Hill par le groupe finlandais Ventus Blues Band et Eddie Kirkland. L'album composé d'enregistrements datant de 2000 à 2006, c'est 100 Blues. Portez-vous bien.

trop de Jumper Jones, ce guitariste texan pourtant excellent, n'a pas sorti d'album depuis 10 ans. Anytime, qu'on vient de s'écouter, figure sur un CD titré Junior Boy Live, qui date de 2006. De Behind the Veil, un disque signé Jason Ritchie et qui est notre coup de cœur actuel, Old Blues vous propose aujourd'hui d'écouter No Way.

Blues by Midnight, extrait de Eleven by Eleven du groupe Eleven Guys Quartet. On continue avec le second disque des French Blues All Stars, New Flesh et son titre. En voici Lollipop Mama.

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0: 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Bonjour et bienvenue à l'émission Les Terres Amorosa. Nous avons aujourd'hui le privilège d'accueillir dans l'émission Marina Salzman pour son ouvrage Entre deux, qui est un recueil de nouvelles paru aux éditions Bernard Campiche. Marina Salzman vit et travaille à Genève et travaille dans le domaine de l'écriture avec des récits et des poèmes également. Elle a beaucoup travaillé dans le domaine que l'on associe très souvent à la poésie sonore, dans l'espace de la création dans ce domaine à Genève. Elle est cofondatrice d'une revue en ligne qui s'intitule Coaltar et que je vous recommande, coaltar.net. Nous allons écouter Marina Salzman nous lire certaines nouvelles de ce recueil entre deux, et nous entretiendrons avec l'auteur après la lecture. Ce qui importe maintenant, c'est d'écouter, et je vous souhaite donc à tous et à toutes une excellente écoute.
1: Je porte un homme sur mon dos, en permanence. Je ne sais pas qui en a décidé ainsi. D'aussi loin qu'il m'en souvienne, l'homme est juché sur mes épaules. Cela ne m'étonne donc pas particulièrement. Les autres vont seuls dans la vie, ne promenant que leur propre corps. Mais ils n'ont pas l'air surpris de me voir avec l'homme, marchant ainsi sous son poids. Ils ne nous observent pas particulièrement. Peut-être est-ce par politesse ou par gêne, comme on évite de trop regarder les handicapés. C'est moi qui décide de tout, bien sûr, puisque ce sont mes jambes qui nous portent. Nous nous dirigeons tous les matins à mon travail. C'est harassant. Lui, il ne fait rien. Il est toujours là, assis, il lit. Il ne me parle pas, mais il cite des passages de romans, d'articles de mode, des définitions de dictionnaires, des recettes de cuisine aussi. Il ne fait que citer, du moins c'est ce que je suppose, car cela n'a jamais aucun à-propos. Je ne sais pas où il trouve tous ses livres. Ce n'est pas moi qui lui en donne, et je ne vois jamais aucune main se tendre vers lui. Il prononce ses phrases sur un ton tellement précieux qu'on les croirait imprimées dans une police spécialement arabiscotée. Il faut l'entendre dire « gris, anthracite et quelle qualité de cuir !» avec un petit ton hyper corrigé pendant que, galopant douloureusement vers l'abribus, je le tuerais bien. Parfois, il a une crise existentielle. Il se tortille pour protester, lui aussi, contre sa condition, même s'il vit comme un pacha. Il fait des contorsions qui m'endolorissent les épaules et la nuque. À ces moments, je m'adresse à lui avec rudesse. Je ne lui parle d'ailleurs qu'en ces occasions-là, pour défendre ma peau. Il m'arrive aussi de le frapper vers l'arrière, à l'aveuglette, avec mes poings, ou avec la règle métallique que je range dans le grand tiroir de mon bureau. Heureusement, mon entreprise m'a attribué une chaise spéciale. Pour travailler à mon ordinateur, je suis assez bien installée. L'assise est haute, afin que je n'aie pas à trop plier les genoux pour m'asseoir, car avec ce poids, mes articulations sont abîmées. Le dossier monte jusqu'à la hauteur de ma nuque et un socle y est fixé. Cela fait à l'homme une sorte de siège. Nous formons un bien curieux totem sur le fond des étagères chargées de classeurs fédéraux. J'aimerais beaucoup disposer d'une chaise semblable à la maison pour avoir un peu de répit le soir devant la télévision. Mes désirs sont d'ailleurs tous de ce genre-là, des désirs d'esclave ou de malade. Je ne vise qu'à un peu de soulagement. J'ai très rarement l'occasion de me voir en entier, c'est-à-dire nous, les deux étages que l'homme et moi nous formons, car notre silhouette déborde largement du cadre des miroirs. Je passe donc de temps en temps, sans plaisir, mais avec curiosité, devant la banque. Ses vitres nous délivrent un reflet à la fois pitoyable et grotesque, qu'atténue cependant charitablement la nuance fumier du verre. Je ne connais donc pas précisément les traits du visage de l'homme, ni sa physionomie, juste son front et ses yeux que je vois à l'envers quand il se penche. Ce que cet homme fait là, sur mon dos, je l'ignore. Il est plus grand et plus lourd que moi. Il paraît beaucoup plus jeune, ce qui me fait penser que nous ne sommes pas nés ensemble, greffés ainsi dès l'origine. C'est parfaitement illogique, mais il m'est impossible de me rappeler le moment où il est apparu. De surcroît, il me semble injuste qu'une telle tâche me soit échue, à moi, une vieille femme, porter un être plus jeune et plus vigoureux quand ce devrait être l'inverse. L'ai-je ramassé en bas âge et mourant de faim au bord d'une route de l'exil pour le porter, comme Saint Christophe l'a fait du Christ ? Cela n'est pas impossible, et il me semble vaguement me souvenir d'un visage émacié où coulaient ses larmes et la pluie, un petit visage simiesque, tout boueux. Mais j'ai tellement vécu et aussi tellement rêvé que je n'arrive plus vraiment à faire la part du réel et de l'illusion. Quoi qu'il en soit, un horrible miracle nous a soudés l'un à l'autre et l'enfant a grandi pendant que je me courbais peu à peu sous son poids et les ans. Maintes fois, j'ai essayé de me défaire de lui, de l'arracher de moi par toutes sortes de contorsions. J'ai flotté des heures dans des bains d'huile et de savon noir pour que sa prise se dessoude. Je me suis roulée par terre, sur des terrains accidentés ou hérissés de gravats, en espérant que quelque chose de lui se détache ou se rompe. Mais c'est l'an dernier que, ne tenant plus à la vie, je nous ai précipités tous deux du haut d'un très grand sapin où je nous avais patiemment hissés au préalable. J'ai sauté depuis la cime dans un fracas de branches mortes qui se brisent. Nous sommes arrivés pourtant indemnes, à peine écorchés, à croire qu'un mauvais ange le protège. Alors, j'ai osé plus. J'ai sauté dans de profonds précipices rocheux, de plus en plus profonds, de plus en plus rocheux. Nous nous en sommes tirés sans rien de casser. J'ai commencé à y prendre goût. L'homme aussi trouvait cela amusant. Il jubilait. Il citait comme un fou à toute vitesse, souvent dans des langues étrangères. Morgenstund hat Gold im Mund. Experience is the mistress of fools. Quant à moi, j'étais heureuse pendant l'instant d'infini que chaque chute me procurait. Délivrée de la pesanteur, je croyais voler, et ma technique d'atterrissage se perfectionnait. Je tenais prêtes et souples mes articulations, je lançais un cri à l'approche du sol pour que l'ange hypothétique, que j'imaginais désormais assez nettement perché sur les épaules de l'homme perché sur mes épaules, pour qu'il déploie ses ailes et soulève mon fardeau une fraction de seconde avant de le laisser reprendre son poids sur moi, progressivement, doucement, sans accuser l'impact. De jour en jour, nous gagnons en notoriété. D'abord le journal local, puis la presse nationale, et maintenant le Guinness World Records. J'ai ma deuxième chaise spéciale et des sponsors. De nouvelles performances sont programmées régulièrement. Nous nous élançons depuis toutes sortes d'avions et d'hélicoptères. Nous nous jetons dans le vide de tous les pays pour les causes les plus variées, pour la paix lorsqu'ils sont en guerre, pour la prospérité quand ils sont misérables. Nous avons sauté pour une marque de linoléum, pour un dentifrice, pour la bande-annonce d'une superproduction hollywoodienne, pour le président noir et démocrate des États-Unis, mais contre la peine de mort, pour la sauvegarde de la nature et la libération des otages, pour la diminution du trafic nautique dans la Méditerranée, pour un commerce équitable, comme contre la délocalisation, pour des élections non truquées, pour la fin des exportations d'armes. Puis, peu à peu, les causes se sont clairsemées. On nous avait beaucoup vus à la télé, mais ça nous manquait, la sensation de la chute, c'était comme une drogue. À tel point que nous nous sommes mis à orchestrer des sauts pour des causes plus anciennes et perdues. Diminution du temps de travail, centre-ville aux habitants, accès gratuit aux études, aux transports publics, aux soins médicaux. Le plus beau jour, ça a été quand nous nous sommes élancés pour le Chili de Salvador Allende. On a fait comme s'il venait d'être élu. C'était une énorme liesse populaire. Je vous montrerai les photos.

Voilà, je vais tourner quelques pages pour vous lire une autre nouvelle. Le fantôme. Un homme a vendu sa maison. Il a débarrassé presque toutes ses affaires, mais il a gardé une chambre, la plus grande, dans laquelle une immense armoire dissimule un lit monumental. Il retourne parfois dans cette maison, comme l'y a invité le nouveau propriétaire, qui est aussi un ami. Ils ont fait les 400 coups à l'époque, ce sont là des choses qui comptent. Tous deux travaillaient alors dans l'import-export. Maintenant, l'ancien propriétaire simplifie ses affaires, vend, débarrasse, range. Plusieurs fois par jour, il compte le rythme de ses pulsations cardiaques et les note dans un petit carnet. Le nouveau propriétaire, lui, a pris la chambre plus petite dans la nouvelle maison, sans dire à son ami que c'est parce qu'il déteste le funèbre lit escamotable. En fait, il a acquis cette maison pour son fils, mais il sait très bien que jamais le jeune homme n'y mettra les pieds. Ce fils écrit des poèmes à l'autre bout de la ville dans une sorte de grenier dont on ne peut donner la description car personne n'y entre jamais. Son père méprise un peu une activité aussi vaine. Depuis quelques jours, les poèmes mettent en scène des femmes en robe rouge qui parcourent des jardins labyrinthiques. Le fils écrit avec une voix qu'il a trouvée, une petite voix d'enfant. Cet enfant vient de lui dire son prénom, Ernesto. Le poète n'est donc pas prêt de s'interrompre pour aller dans la maison où vivent son père et l'ancien propriétaire, et où il n'y aurait plus pour lui de place que dans un sous-sol étouffant meublé dans le style colonial. « La pièce préférée des gamins », avait lancé l'ancien propriétaire avec un enthousiasme vendeur. Le fils n'est plus un enfant, malgré cette petite voix qui lui dicte de l'intérieur la description détaillée d'un monde désormais entièrement monochrome, car chaque objet évoqué est de couleur rouge. «

ancien propriétaire révèle ses trucs pour les impôts. Il parle devant des assiettes pleines. Ils ne l'ont même pas attendu pour commander. Le père dit que la femme de ménage est une vraie fée. Repassé par elle, le linge resplendit. Elle replie la première feuille du rouleau de papier de toilette en la coinçant sous le petit rabat métallique du distributeur. C'est comme à l'hôtel. Le fils attend toujours de consulter la carte. Le père raconte que, dans l'armoire de la petite chambre où il dort, il y a eu l'apparition de plusieurs chemises rouges et d'une veste rouge. C'est rare, les vestes rouges. Il est bien sûr que ces vêtements n'y étaient pas avant. Qui peut les avoir laissés là ? Personne n'est venu, dit l'ancien propriétaire. À part la fée, personne ne possède le double des clés. Peut-être qu'elle s'est trompée de client en ramenant du linge. Le nouveau proprio dit : En plus, les chemises, c'est de la soie. Son fils ne s'en fout pas, mais il a faim. Les vieux ont terminé leur repas. Ils paient et se lèvent de table. Le fils est assez stupéfait. Maintenant, ils s'en vont, toujours sans lui adresser la parole, sans le saluer. Il ne lui reste plus qu'à rentrer chez lui et se faire cuire un œuf. Puis, il s'installera à son bureau et écoutera la voix commencer le bleu.

0: Merci Marina Salzman. Nous sommes à l'écoute avec impatience. Nous attendons une nouvelle qui sera.
1: Alors, la troisième nouvelle sera Entre deux, celle qui donne le titre au recueil.
0: Merci.
1: Mère et père ont fait cet après-midi une longue promenade dans le froid. Je vais à leur rencontre et les vois revenir du lac sur le chemin rectiligne et verglacé, la main de mère glissée sous le bras de père. Ainsi, rapetissés par la distance, ils ressemblent à ces figurines que l'on plante sur les gâteaux de mariage, bien que lui paraisse un peu russe dans son grand manteau droit et qu'elle, fine et féminine, de fourrure. Cette vision un peu idéale me suffit. Ils vivent l'une des formes possibles du bonheur, la seule peut-être. C'est pourquoi ils éprouvent pour moi

une choucroute. C'était original, une choucroute. Ensuite, il y avait les restes. Soleil tous les jours, il neigeait la nuit. On faisait le tour de la presqu'île qui côtoie la ville, ou bien on visitait des magasins d'ameublement. On choisissait un canapé rouge. On discutait longtemps à table. Il y avait du monde. Chacun pensait connaître le secret du bonheur. Mon cousin, bien que comme les autres, il pensât en savoir beaucoup sur la question, s'alliait ponctuellement avec moi, en tout cas le temps du repas que nous partagions. Je ne prends pas de photographie. Je n'aime pas les clichés où il y a de la vaisselle sale et des bouteilles vides sur la table. Et puis j'ai peur de retrouver ces photos dans 10 ans, de la nostalgie que j'aurai à les regarder. Le petit déclic de l'appareil n'est-il pas le signe d'une sorte de résignation à l'obsolescence de l'instant, une acceptation que tout devienne souvenir? D'ailleurs, peut-être que si je ne prends pas ces clichés, cela empêchera les corps et le monde de changer. Nous ne pourrons pas quitter le temps de ces photos jamais prises. On passait beaucoup de temps à table. Il n'y avait pas grand-chose à faire. Tour de la presqu'île. Rangement. Vaisselle. Ces journées entre Noël et Nouvel An étaient vraiment à part. Au lieu de passer, elles semblaient s'étaler. Régnait un calme étrange. J'avais l'impression d'être en apnée. On aurait cru qu'un objet très fragile, placé en hauteur, était sur le point de basculer. À table, donc, on argumentait des heures durant. Mère adore argumenter. Sébastien, comme beaucoup d'ados de son âge, aussi. Mais lui, il se situe à gauche. C'est pourquoi le ton montait. J'avais peur que Sébastien ne fasse preuve de trop d'irrespect. Père et mère pourraient penser que l'éducation de leur petit-fils laisse à désirer. Après dîner, on lisait des horoscopes dans un magazine. Ils nous promettaient le bonheur. Puis un autre magazine nous confirmait ce bonheur. Il nous attendrait à l'an nouveau. Quelque chose changerait. Une chance se présenterait. Tout apparaîtrait sous un jour différent. Mère apprenait qu'elle ne devait pas laisser traîner de SMS compromettants, elle qui ne sait pas se servir d'un portable. Mère ne semblait pas prête à vivre cette vie tumultueuse et pleine de trahisons que lui promettait son horoscope. Aussi, lui était-il conseillé par la voyante de devenir plus souple. Sébastien a même proposé de lui apprendre à utiliser toutes les fonctionnalités de son vieux Nokia. Père serait créatif, comme toujours, disait l'horoscope. L'immobilier lui tendrait les bras. Quant à moi, jurait le magazine, bientôt je serai déterminée. Mère s'était déjà levée. Elle débarrassait la table. Impossible d'anticiper mieux qu'elle. C'était des journées avec eux, je me laissais faire. Je contemplais nos styles de vie posés là, les uns à côté des autres, comme des crayons de couleur rangés dans une boîte. Rien ne se mélangeait. C'était possible, en partie grâce aux portes que l'on pouvait fermer. J'allais au bord du lac avec Sébastien. L'œil du temps paraissait s'y refléter, éploré et brillant. On le croyait inactif ou même vaincu, mais il était déjà prêt à se relever et à se venger. Pour l'instant, le marchand de glace était fermé. Intemporel passait des signes. Glissant vers nous, les ailes relevées, ils semblaient porter sur leur dos des corbeilles de dragées. Des gens lançaient de gros bâtons que leurs chiens ramenaient en courant. Le lendemain, on les a quittés. On est rentré chez nous par l'autoroute dans une brume d'or. On n'avait prévenu personne de notre retour. Devant la fenêtre, il y a beaucoup de ciel. Je me demande si je vais tenir. De pas, il n'adhère pas vraiment au monde. Les circonstances flottent, irrésolues. Les accidents sont en suspens. Il y a la

0: neige, le sol est verglacé. On pense à ne pas tomber son bastingage du temps clair qui nous entoure.
1: Magnifique, c'est vraiment très très beau. Hein, c'est une nouvelle très apaisée au fond, hein, qui rassemble une présence au monde fondamentale dans le milieu familial. Et c'est vraiment très beau ces dernières phrases. Vous pourriez nous redire peut-être les deux, trois dernières phrases dans l'œil bleu du temps.
0: On est dans l'œil bleu du temps,
1: oui.
0: En son milieu, au bastingage du temps clair qui nous entoure.
1: Voilà. Merci.
0: Oui, donc c'est une suspension dans l'instant, un peu justement en dehors du temps, hein, puisqu'on est au centre, comme au milieu de l'œil du cyclone. Quand on est dans l'œil d'un cyclone, tout est calme.
1: Voilà.
0: Et c'est l'endroit où justement le vent ne souffle pas. Je vous lis encore une autre histoire. S'il y a du temps.
1: Très volontiers.
0: Alors je vais vous lire les billes. À l'intérieur de la poche des pantalons, les billes frappent les unes contre les autres à chaque coup de pédale. 10 yeux de tigre. Dans le sac fixé au porte-bagages, le ballon de baudruche gonflé à l'hélium avec sa guirlande. Ville et ciel sont gris. Il ne fait pas froid. Grand bout de plat au bord du Rhône. Ensuite, la pente raide de la rue des Alpes. Heike arrive en même temps. Elle attache son vélo, sort le matériel de son grand sac. Elle scotche au goudron le petit côté d'un rouleau de papier. Elle met des lunettes noires. Les deux immeubles neufs se font face. Tout en vitrage bleuté, ils semblent s'être jetés l'un dans l'autre. Périodiquement, le trafic s'arrête au feu. J'enfourne dans ma bouche les 10 billes. Elles me font des joues de hamster. Avant de m'exercer, je n'arrivais à en mettre que 7. Grâce à Heike, j'ai retrouvé le goût enfantin de l'exploit, de l'acte si possible inutile, mais obligatoirement initiatique. Comme lorsque pour la première fois on ose mettre la tête sous l'eau en gardant les yeux ouverts. Si ce n'est que remplir sa bouche de billes, de gravier ou de sable, est interdit très tôt, bien avant qu'on ne soit capable d'en parler. C'est un souvenir perdu, presque indécelable. Le projet des billes, contrairement à celui de la roue ou du grand écart, n'a jamais été inscrit lisiblement au programme de ma vie. C'est que tu ressembles drôlement à grand-maman avec tes bajoux aurait dit Nick. Je lui aurais rétorqué que nos deux grands-mères en avaient des bajoux et que je ne ressemblais pas plus à l'une qu'à l'autre. On était un peu chien et chat. Heike et moi sommes prêtes. Nous appuyons en même temps sur nos chronomètres. Elle va parcourir les 10 mètres de trottoir en 20 minutes en déroulant son rouleau avec ses pieds, centimètre par centimètre. On a commencé. Il y a quelque chose d'écrit sur le papier. Heike avance un pied, son déplacement est presque imperceptible. Droite et figée, toutes les 2 minutes, je crache une bille. Une mimique différente, motivée par mon autobiographie, a été établie pour accompagner chaque nouvelle expulsion. Les automobilistes se sentent protégés dans leurs habitacles. Ils nous observent avec curiosité. Les piétons, eux, n'osent pas nous regarder. Ils glissent en surimpression. Leur vitesse est sur notre lenteur. À chaque passage, les portes aux vitres fumées des deux immeubles miroirs s'ouvrent, se ferment, cérémonieusement. Heike m'a dépassé, lentement. J'ai craché la dernière bille. Elle a rebondi sur la chaussée avec son petit bruit. J'ai ouvert le sac et le ballon est monté d'un coup avec le mot accroché. Maintenant. Il est parti aussi vite que passe un seul instant. Il est monté très haut à 10.

disparut dans le prolongement perpendiculaire de la rue Rossi. Nick aurait aimé ça. Pour une fois, on aurait été d'accord. Sur le trottoir, le papier déroulé fait un sentier étroit. Avez-vous entendu quelque chose ? Ensuite, les instants continuent de passer. Ils continuent. Ils continuèrent. Ils s'agglutinèrent en semaines et en mois. Ils se chargèrent de mots, des milliers de mots échangés ou gardés pour soi, des milliers de mots lus, si on aime lire, écrits, si l'on a des destinataires réels ou imaginaires. Il y eut le temps qui passa avec les centaines d'objets dont on se servait ou qui nous encombraient, de meubles, d'obstacles dans lesquels on s'encoublait douloureusement, comme la porte ouverte du fourneau à gaz l'autre jour, le bleu que ça a fait juste en dessous du genou, et les ongles qui poussèrent d'une drôle de manière, et les alertes générales dans les bâtiments administratifs, mais juste pour tester le matériel. Il y eut les quantités de papier que l'on recevait par la poste et qui demandaient à être triés, jetés, gardés. Il y eut aussi, dans ce temps-là, toujours passant, les milliers de caprices de la météo que, dans notre ignorance, nous avions réduits à 3 ou 4 grossiers phénomènes principaux. Toute cette matière et cette non-matière du temps qui passe, je la traversais, jusqu'à ce qu'enfin arrivent les grandes vacances. En effet, grâce à ma profession, qui m'alimente et que contribue à faire subsister une cohorte de personnes solvables, exerçant des professions libérales ou non, procréant, ainsi que des personnes insolvables, ayant perdu pied, dérapé, tournoyant à jamais dans la tristesse sans mesure de la société post-industrielle, mais toujours procréant, grâce à cette profession d'enseignante, donc, je jouis, comme les enfants, de vacances scolaires. Me voilà dans ma voiture, remplie de bagages. Je suis en attente au feu rouge de la rue des Alpes, direction l'autoroute. L'air tremble et vrombit, doublement reflété par les immeubles étincelants. Je regarde le trottoir, car on peut y voir des gens. Soudain surgit un homme très beau. Plus encore que par sa beauté, je suis frappée par la lenteur de sa marche. Pourtant, l'homme ne flâne pas. Il n'observe pas comme le ferait un touriste. D'ailleurs, il n'y a rien à observer, mais du verre fumé des deux côtés, des plaques rectangulaires, toutes de même dimension, et fixées dans des cadres d'aluminium. Et face à face, de part et d'autre de la chaussée, des portes coulissantes qui s'ouvrent et se ferment sur les comptoirs en teck et les fauteuils neutres des réceptions. L'homme marche avec cette grâce. Ses habits lui vont. Il flotte au ralenti autour de son corps. Ses cheveux se soulèvent autour de son visage. Une aisance floue, comme Nick, une élégance maîtrisée dont l'homme ne se soucie pas, ce qui la redouble. Il tient à la main une boisson soda de couleur bleu vif. Soudain, il s'arrête au bout du trottoir, comme s'il était arrivé quelque part. Il a pourtant déjà dépassé la banque. Pourvu que le feu ne passe pas au vert. C'est alors que l'homme rapidement se signe et envoie un baiser par-dessus les toits.

Augustin. À l'heure de fermeture des bureaux, la rue de Carouge est envahie par le trafic. Comme tant d'autres, vous y passez tous les jours. Vous vous sentez à l'aise dans la foule anonyme. Vous savez où vous allez puisque vous rentrez chez vous. Ce soir, une pluie fine tombe, les lumières paraissent vaporisées. Cette rue ordinaire se met à ressembler à un calendrier de Noël. Voyant cela, vous décidez que rien ne presse et entrez dans l'un des établissements qui bordent le trottoir. Devant une bière, vous posez une feuille de papier et un stylo. Vous avez habité là autrefois, juste en face du café, dans un studio au troisième étage. Une seule fenêtre, mais très grande, ouvrait du côté d'une cour sans oiseaux et sans arbres. Au quatrième, tous les jours à midi, retentissait la chanson « Mexico, Mexico ». Au premier, quelqu'un poussait le volume de sa chaîne, France Gall ou Sardou. Encerclé par les musiques adverses et assiégé par l'odeur de l'allée, vous aviez un loyer bas, un boulot alimentaire et trop de temps libre. Vous restiez recroquevillé longtemps dans la baignoire sabot de la minuscule salle de bain. Il y avait eu un commencement à votre vie ici, dans l'enceinte embuée de Catel Rose, vous pouvez l'affirmer maintenant. Vous n'aviez pas encore votre voix véritable, vous empruntiez celle des autres, Janis Joplin, Patti Smith, Jimi Hendrix, luttant ainsi à la fois contre l'aphasie et contre la roublardise de Mexico. Vous n'aviez pas d'autre nom en ce temps-là que ceux que vous trouviez sur les pochettes des vinyles. Le dimanche, dans la cour nue, venait un orgue de barbarie. C'était le vrai commencement, prétendez-vous maintenant. La preuve, c'est que vous n'en avez pratiquement pas de souvenir. Juste cette solitude rose, la guerre des musiques, les dimanches de trêve. La preuve, c'est que c'était sans fin. La feuille demeure blanche devant vous. Franca habite votre ancien studio, vous ne la connaissez pas. Mexico chante toujours à midi. Dans le questionnaire de santé qui arrive par la poste, on peut répondre à presque toutes les questions par une croix dans la case « je ne sais pas ». Avez-vous déjà fait une mammographie ? Franca coche « je ne sais pas ». Quel est le nom de votre médecin traitant ? Je ne sais pas. Quelle est la date de vos dernières règles? Franca ne sait pas. Une rose se fane dans un verre sur la table. Les heures passent, vides. Franca allume une cigarette. La cour est vide aussi. Le soleil est couché sur le parquet, comme un grand chien jaune qui aurait pris la forme de la fenêtre. Le bout du pied nu de Franca touche le chien. Elle réchauffe ses orteils à sa fourrure. Le cerveau de Franca est vide comme les heures et la cour tant qu'il fait jour. Elle est devant le rectangle éclatant du chien. Si elle lève la tête, elle voit le grand morceau de bleu coupé en biais par un toit. Puis, quelque chose plonge au ralenti et le chien-soleil la quitte. Quand plus tard il pleut, le tram trace un sillage d'or. Les enseignes laissent dégouliner leurs couleurs sur la route et les immeubles. Le ton monte dans les bars. Les habitués commentent le match et souvent ça se termine en bagarre. Un homme raconte comment il a sauvé la victime d'une tentative de meurtre en appuyant de toutes ses forces sur son cou tranché.
La serveuse apportait des serviettes. L'attente de l'ambulance était interminable. Le sang giclait avec excès, en bouillonnant. Une flaque s'élargissait sur le sol, paraissait démesurée. Vous écoutez ce récit afin de pouvoir un jour sauver une vie à votre tour. La rue a ses assassins. Ils finissent toujours par revenir. Ils recommencent avec une précision accrue. Ils ne savent pas que de plus en plus de héros sont prêts à les en empêcher. Vous regardez la nuit, dehors. Il y a du monde. La rue a ses consuls, ses actrices ratées, ses putes, ses soldats de la liberté. Y passent des espions du Mossad, des Espagnols, des Italiens de première, deuxième, troisième génération. On croise aussi des faussaires, des gens qui bossent à la télé, des écrivains qui boivent au lieu d'écrire parce que boire, c'est vivre. Des hommes, les bras chargés de roses. La nuit, Franca a peur de la faim. Quand le chien est parti, elle se souvient. La nuit, la rose devient noire. Et Franca se demande ce que c'est qu'une faim. Elle parle fort pour entendre quand la voix touche les murs. Les murs font une faim au noir, dit Franca. Pourtant, les fins n'existent pas. J'ai une voix noire, dit-elle. Rien ne finit jamais dans la vraie vie. Même quand les gens disparaissent, ce n'est pas une fin. Franca a pris la rose. Les pétales séchés s'effritent entre ses doigts. On continue avec l'absence, là comme une niche vide à côté de nous. Un trou dans l'air, ce n'est pas une fin. Elle laisse couler dans le noir la poussière noire de la rose. Elle doit continuer à parler ou sortir. Elle sort. Elle va au café. Elle regarde devant elle. Je dois y réfléchir, dit-elle en entrant. Émue, inoffensive, elle ne fait que jacasser. J'en sais rien, reprend-elle en s'asseyant près de l'entrée. C'était un jour comme aujourd'hui, soleil, ensuite la pluie, et j'arrivais sur la place devant le bistrot. Ceux qui fumaient dehors, on voyait les bouts rouges des cigarettes. Il était dans la pluie et lui, dans les grands pans d'or qu'elle faisait. Bon, faut dire que j'avais des habits neufs, mes bottes étaient à talons hauts. On aurait pu croire que tout était comme avant. Pourtant, tout se transformait malgré cette beauté. Tout n'avait pas arrêté de se transformer depuis le début. La Terre tourne à une telle vitesse, on ne peut pas s'accrocher aux images, on ne fait que les voir passer très vite. Toutes brouillées, elles courent. Les gens ont repris leur conversation. Aucun n'écoute la folle, sauf vous peut-être, qui avez levé votre plume. Vous en êtes à votre troisième essai. Deux boules chiffonnées ont roulé par terre selon une trajectoire hésitante. On les voit luire faiblement. La nouvelle page est sur la table. Elle est entièrement blanche. Écrivez-vous une lettre d'amour ? Dans cette rue, il s'en écrit énormément. À la fermeture, les nettoyeurs en trouvent toujours sous les chaises et les tables. Il y en a des quantités et dans toutes les langues. La serveuse pose une bière devant Franca. Il ne fait plus noir, affirme celle-ci, mais il y a plein de trous dans son sourire. Et elle continue. Je ne suis pas allée vers lui, je suis entrée dans le café. L'intérieur était entièrement peint en rouge. Les voix y résonnaient d'une manière atroce. On aurait cru être dans une piscine de sang. Franca vide son verre d'un trait, le pose avec un bruit mat. Elle se penche vers vous. Odeur de l'alcool et du linge. Nous sommes sortis dans la rue, dit-elle. Elle paraissait faite de feutre. Le prochain bar a grandi jusqu'à ce que la porte vitrée prenne toute la place. On s'est assis. Nos bouches parlaient. Les mains approchaient le vin noir des lèvres. J'ai ajouté tout mon contrepoids d'ombre à la grande pierre qu'il cachait pour résister à ma propre dissolution. Mais ça n'a servi à rien. L'ombre a fini par nous cerner. Le dernier tram était passé. Je n'ai pas vu à quelle vitesse ses yeux changeaient. Comme si des années étaient passées en quelques secondes. De son index, Franca a fait glisser l'étoffe du foulard. Et vous avez vu à son cou, comme un collier, la cicatrice.

L'été nous enveloppait comme une grande robe, trop chaude, trop grande, dans laquelle on s'emberlificotait, on se perdait. On n'arrivait pas à sortir la tête par l'encolure, trop haute, les bras par les manches, trop longues. C'était glissant, l'été, les bras lui zigzaguaient dedans, il était d'un seul tenant, une grande unité de temps, une masse de lumière striée d'ombre brusque. Les heures étaient perdues, il fallait en fabriquer de nouvelles. Le bon usage de l'été demandait de la ruse, de l'observation, beaucoup de détermination pour quitter le matin le piège paresseux de nos draps enfin rafraîchis. Seule notre capacité d'adaptation pouvait nous sauver. Tout, même ce qui était petit, même ce qui gisait au fond ou en arrière, même une fleur sous la pile de dictionnaires, surtout une fleur, avait le temps de surnager dans tout cet or, d'apparaître à nos yeux, et notre surprise pouvait être grande, douloureuse devant cette fleur. Sans cesse, nous nous demandions ce que nous allions devenir. Mais nous ne nous sommes jamais demandé ce que nous étions devenus. Immense été. On savait si bien quoi faire de tout ce temps avant qu'il ne commence. On ne sait plus. L'angoisse de trop de temps doit d'abord être réglée. Il faut que l'on sache ce qu'il est advenu des étés précédents. La maison est vendue, l'enfant a grandi, les amis sont partis. Le temps n'a pas été vécu pour lui-même, mais pour la maison, l'enfant, les amis. Alors maintenant, il se venge. L'été, l'herbe est pleine d'insectes. À la limite de l'ombre et de la lumière, juste à l'endroit où le soleil se cogne à l'herbe noire, les abeilles deviennent folles. Elles sont comme des condamnées à leur dernier repas. Nous ne sommes pas invisibles pour les abeilles. Elles nous ont vus dans nos maillots de bain. Maux dessus a des roses de toutes les couleurs. Elles sont bonnes. Les abeilles nous prennent pour des fleurs. Nous sommes comme des fleurs, car nous croyons que le soleil ne brille que pour nous. Les abeilles nous ramènent à la réalité. Nous poussons des cris perçants. Nous sautons du côté sombre, où elles nous laissent tranquilles. À quelques pas, une haute clôture, recouverte de lierre, borde un jardin mystérieux. Il fait déjà nuit. On entre en se courbant par un minuscule portail. Le parc semble abandonné, plein d'herbes hautes et d'arbres en désordre. Au loin, derrière les taillis, une petite lumière se balance. On entend souffler les graminées quand on marche dessus. Elles expirent sous nos pieds, puis aussitôt se regonflent derrière nous. Mo n'aime pas piétiner les marguerites. Je suis guidée dans le noir par les roses du maillot de bain de Mo. Ça fait moins peur d'être deux. La lumière est dans une tente artisanale faite de draps et de voiles anti-moustiques. On entend un râle à l'intérieur. La vieille dame est couchée. Elle a de la fièvre. Elle a des tatouages. Elle a un trésor caché. Elle veut de l'eau. Elle donnera à Mo la carte du trésor si elle l'aide. Mo n'est pas étonnée. Elle soigne la femme dans le jardin mystérieux. Elle lui donne à boire. Je tiens la lampe. Je vois le coffre. Je sens l'odeur de la maladie. On voit grimper les araignées sur la tente. On les voit pas en dessous. Elles ont un gros ventre. Pour finir, on s'endort par terre dans la tente à côté de la femme. Au matin, la femme est morte. Nous fouillons les poches de son étrange costume. Vareuse de marin à gros boutons dorés gravés d'une encre, blouse sale, pantalon de toile, on dirait des fringues de théâtre. Il n'y a aucun papier d'identité, pas de photo. Nous ne trouvons pas le nom de la morte, ni la carte promise. Il y a une Bible et un livre de bord dont toutes les pages sont blanches. Il y a une longue vue. Nous creusons un grand trou dans le parc entre deux cèdres. J'ai toujours une pelle dans le coffre, pour des raisons trop longues à expliquer. Nous y enveloppons la femme dans sa tente avec tout ce qu'elle possède, sauf la longue vue. Nous bouchons le trou. Ça nous prend toute la journée. À la fin de l'été, j'ai repris le travail et mes habitudes. Chaque jour, à peine rentrée, je m'allonge,
je sombre lentement dans le sommeil. Les liens qui unissent les différentes parties de mon corps paraissent se défaire. Ma main n'est plus, par les bras, rattachée au reste du corps. Bientôt, il ne reste plus que quelques points d'appui tièdes et disséminés dans le noir du lit, mais je ne me souviens pas du lit. Mes pensées se disloquent aussi, comme une porte dont les deux bâtons bailleraient de plus en plus, liés qu'ils sont de manière lâche, par un fil rouge entrecroisé, dont le nœud, peu à peu, se défait

0: Nous écoutions des nouvelles extraites du recueil Entre deux de Marina Salzman, publié aux éditions Bernard Campiche, et qui était lu pour nous par l'auteur elle-même, par Marina Salzman. Merci beaucoup, Marina, pour cette magnifique lecture. Nous avons le sentiment, en vous écoutant, que l'écriture, et donc l'écriture devenue parole, dans le cadre d'une lecture, se situe constamment un peu entre décrits des mondes qui sont entre le réel et l'imaginaire et l'irréel, je crois, comme vous aimez dire.
1: Oui, je crois que toutes ces nouvelles, elles sont assez variées et différentes les unes des autres. On peut y voir un peu le souvenir d'enfance, on peut y voir aussi le fantastique, le conte de fées, la fiction, toutes sortes de genres. Un petit peu se font jour à travers les nouvelles, mais elles ont quand même en commun le fait que elles ont toutes été écrites dans un projet en fait de trouver une espèce d'espace, c'est un titre d'un bouquin de Pérec, une espèce d'espace qui serait entre la vie éveillée, la réalité, et peut-être la vie qu'on a quand on dort. Et en fait, il me semble qu'il y a un espace auquel on peut accéder en étant éveillé, et qui est l'espace d'écriture où dans notre imagination, tout à coup, les choses peuvent se superposer ou se déplacer, donc les images de notre vraie vie peuvent se transformer, se métamorphoser un peu comme quand on rêve, peuvent se déformer aussi. Donc, c'est pourquoi il y a pas mal de monstres dans les nouvelles qui surgissent, entre ceux, par exemple, de la nouvelle de l'homme sur mon dos, où le personnage porte quelqu'un sur lui, donc avec un espèce de dédoublement à la verticale qui le rend un peu gigantesque par rapport aux autres. C'est une espèce de géant à deux étages, ou d'autres encore qui peuvent être. Il y a aussi des petites sirènes, il y a des nains, il y a pas mal de. Il y a des personnages qui perdent leur tête et qui la transportent sous leurs bras, etc., etc. Donc on est dans un espace assez onirique en fait.
0: Oui, une forme de travail sur le rêve éveillé, au fond. Et donc avec cette fluidité qui est marquée aussi par cette fluidité dans le fait de les personnages ont parfois une consistance mais ne l'ont pas ou la perdent ou changent de dimension, par exemple, et la taille change, etc. Et donc il y a ce passage perpétuel, disons, entre un monde qui serait celui de la présence, hein, qui est un monde qui est chez vous très très apaisé, en particulier dès qu'il est question de cercle familial, par exemple, que ce soit autobiographique ou non, je ne sais pas, disons, lorsqu'il y a la présence des parents, par exemple, ou l'évocation des grands-parents. Donc ce sont des lieux de présence stable, affirmée, de très grande limpidité dans le rapport au monde réel, au monde de la présence, au monde de la nature, disons. Dans des régions qui sont les régions que nous connaissons, qui sont les régions de nos Alpes, de nos lacs, etc. Et puis, cette autre dimension où, dans le monde intérieur, là, tout à coup, il y a beaucoup de monde. Hein. Effectivement, on porte des gens sur son dos, on joue avec son cœur, par exemple, on enlève sa tête, enfin, on perd sa tête, des choses comme ça. Au niveau de cette écriture, disons, métamorphique, est-ce que vous voyez des antécédents dans l'histoire de la littérature ?
1: Oui, peut-être, mais disons que j'évoque assez peu une histoire littéraire. Mm-hmm. Et dans le bouquin, hein, même si je cite peut-être un ou deux auteurs dans certaines nouvelles, mais disons que c'est clair qu'on est parcouru toutes sortes d'influences, et que peut-être, oui, qu'effectivement on écrit parce qu'on a lu, hein, que probablement l'écriture commence le jour où on lit, ou bien peut-être même plus loin encore, le jour où on comprend que qu'on peut évoquer ou presque faire revenir des choses en les nommant. D'accord. Donc c'est plutôt cet aspect-là qui m'intéresse, plutôt que le fait de me mettre dans une filiation littéraire, en réalité. Parce que, étant une écrivaine femme, moi, mes antécédents ou mes inspirateurs ou inspiratrices, c'est plutôt, voyez, ma grand-mère ou les femmes de ma famille qui... Ou mes arrière-grand-mères paysannes qui savaient même pas lire. Donc c'est leur parole à elles, en fait, qui m'intéresse dans les nouvelles, et c'est pourquoi j'essaye de travailler le plus possible de manière à être proche de l'oralité, d'une phrase vraiment simple et facile à dire, hein, où j'exclus au maximum les phrases subordonnées, les connecteurs logiques, pour être au plus près d'une parole qui jaillirait comme ça au fond, qui jaillirait d'un corps, mais pas forcément d'une autre littérature. Alors bien sûr qu'il y a, mais en fait je vous nommerai personne.
0: Voilà. Très bien. Simplement pour le lecteur, de pour vos nouvelles, il y a quelque chose qui est assez frappant. C'est cette idée de la transformation, de la métamorphose que l'on trouve à l'intérieur des nouvelles, et qui est un grand ressort de la création littéraire. Il se trouve que, par le plus grand des hasards, il y a quelques mois, l'émission Littéra Amorosa a consacré une petite suite d'émissions à la question des métamorphoses dans la littérature antique, dans l'Andor d'Apulée, ou les métamorphoses, et puis les métamorphoses d'Ovide, donc un grand classique de l'Antiquité.
1: Magnifique.
0: Et il y a aussi ce phénomène-là, chez un auteur qui a énormément d'humour. Je le dis avant de prononcer son nom, parce que son nom souvent fait un petit peu peur, mais où il y a cet art de la transformation, de métamorphose qu'on voit chez vous, et qui est Kafka. Et c'est Kafka, dans les nouvelles de Kafka, c'est parfois absolument désopilant, hein, mais il garde cette distance très froide, etc. Et je pense qu'il y a certains éléments, peut-être de... Pour le lecteur, ça évoque certaines choses de Franz Kafka.
1: Oui, alors tout à fait, en effet, merci beaucoup, hein, parce que évidemment j'adore Kafka, et je trouve qu'il y a effectivement dans sa manière de, par exemple dans la métamorphose de Kafka, je vois beaucoup de points communs avec la question de l'homme sur mon dos, la première nouvelle que j'ai lue pour votre émission, puisque au fond la technique ou la méthode, hein, c'est de créer un personnage qui a un certain problème avec lequel il va devoir vivre. Donc, dans la métamorphose, on a tout à coup ce type qui se réveille, transforme en insecte, et puis tout le sel de la nouvelle vient de comment il va faire pour s'alimenter, comment il bouge, et comment il ressent ce corps nouveau, etc. Puis au fond, il y a assez peu de... Il y a une certaine résignation dans la nouvelle de Kafka, dans la métamorphose, qui est aussi présente dans celle de... Dans cette femme qui vit avec un homme sur son dos, donc avec un poids de sûrement 70-80 kilos en permanence, vissé à ses épaules, et puis, puis elle va faire avec pour finir, malgré une certaine révolte au début, elle va réussir à s'en sortir comme ça, un peu comme on fait aussi dans les rêves, hein, parce que dans les rêves, bah, des fois il suffit de se pencher... Pour trouver ce qui transformera le cauchemar en quelque chose d'acceptable, d'échapper à un poursuivant par magie,
0: voilà.
1: Ou de s'envoler en levant le petit doigt au-dessus des champs, quoi. Donc, c'est ce qu'on peut faire aussi avec l'écriture, qui est qui est un magnifique terrain de jeu, puisque c'est là que on peut tout aussi bien l'utiliser pour parler de cette angoisse de vivre, ou cette anxiété existentielle qu'on a tous, et puis en même temps pour effectivement être aussi dans l'apaisement et trouver un moyen de s'en sortir grâce à la parole, en fait.
0: Merci beaucoup Marina Salzman pour cette très belle lecture et pour vos paroles qui éclairent votre démarche. Je rappelle aux auditeurs donc il s'agit d'un ouvrage qui s'intitule « Entre deux » de Marina Salzman, qui a été publié aux éditions Bernard Campiche. Vous étiez à l'écoute de Marina Salzman dans le cadre de l'émission Lettera Amorosa, qui prend fin maintenant. Restez bien à l'écoute de Radio Zone. Au revoir.
1: Merci.

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Hello, bienvenue à l'écoute de Big Cactus Country Radio Show. On vient de démarrer avec Brad Paisley et le classique Old Alabama. Le virtuose fait le buzz, 9 ans après son dernier album majeur sorti en 2017 et suite à l'abandon de son projet Son of the Mountains qui devait paraître en 2024, l'artiste aux 19 titres numéro 1 revient enfin avec un nouveau projet baptisé Tackle Box. Il s'agit en fait d'une collection de chansons inédites qui datent des années 90 et d'enregistrements jamais sortis compilés pour l'occasion. En voici un premier extrait avec le titre Fallin', Brad Paisley.

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1: Place à Scotty McCreery avec le hit de Josh Turner, Your Man. Premier extrait de son nouvel album anniversaire intitulé 15, attendu pour le mois de juillet 2026. Ce projet célèbre ses 15 ans de carrière après sa victoire historique dans American Idol en mai 2011. Au programme, des réenregistrements de ses tubes, des versions acoustiques et des duos exclusifs. Pour ce classique coécrit par Chris Stapleton, son idole Josh Turner l'accompagne au micro. Scotty McCreery, Your Man, avec Josh Turner.

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5: Cette semaine, dans les news de Nashville, Braxton Keefe est à l'honneur avec son tout premier album, Real Damn Deal, 15 titres 100% honky-tonk qui replace le Texas au premier plan.
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5: Le Texan de 26 ans, Braxton Keefe, vient de sortir son premier album chez Warner Nashville. Braxton est reconnu pour son charisme sur scène, sa petite moustache signature, son énergie honky-tonk et son engagement pour une country authentique avec ce twang typiquement texan. Voici le titre de l'album, Real Damn Deal, Braxton Keefe dans les news de Nashville.

Grand fan de George Strait, Braxton Keith Carton en tant qu'artiste indépendant en 2024 avec son titre viral Cozy. Repéré et signé par Warner Nashville la même année, il fait dans la foulée ses débuts au Grand Ole Opry en octobre 2025. Son premier album de 15 titres, Will Damn Deal, est salué par la critique. On écoute deux de ses compositions, Little Bit by Little Bit, suivi de That's How Hearts Get Broken. Braxton Keith dans les News de Nashville.

l'aurez compris, Real Damn Deal, le premier opus de 15 titres de Braxton Keefe, est une véritable perle real country entre pur honky-tonk, ballade authentique et western swing. Un album à posséder d'urgence. En voici un dernier extrait avec la reprise d'un classique de son idole, le légendaire Roger Miller, Am I All Alone, dans les News de Nashville.

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1: La country traditionnelle des 90s est à l'honneur avec le troisième album de Trey Calloway, intitulé Truck Around, qui vient tout juste de paraître. Originaire de Caroline du Nord, âgé de 31 ans, Trey Calloway frappe très fort avec ce titre, Honky Tonk Hall of Fame.

On enchaîne avec Mo Pitney, qui continue à nous distiller son style 100% country traditionnel. Pas de nouvel album en vue pour l'instant, mais un single acoustique intitulé Fiddle Around, dédié à sa femme Emily. Et juste après, on garde le rythme avec le duo Cody Johnson et Brothers Osborne sur un titre explosif, extrait de son nouvel album studio Banks of the Trinity, prévu pour le 26 juin 2026. En attendant, voici Mo Pitney, Fiddle Around.

On va terminer en beauté avec les rois du bluegrass, Daly and Vincent, qui nous offrent une très belle version, non pas bluegrass, mais Honky Tonk, un classique signé Marcus Hammond, tiré de leur nouvel album A Beautiful Life, attendu pour le 12 juin. Daly and Vincent, God's Country.

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3: Place au 31e numéro 1 de Blake Shelton. C'est l'hymne country devenu le générique de l'émission The Road, coproduit par l'illustre Taylor Sheridan avec Keith Urban et Richard Wilson. C'est le titre Stay Country or Die, Blake Shelton.

Élevée dans une ferme de Virginie, l'authentique cowgirl Essie McDonald vient de sortir son nouvel EP, We Didn't Make It That Far. Elle incarne le son country traditionnel et authentique des 90s. En voici un extrait avec Who's Gonna Love You, Essie McDonald.

Place à la country made in France avec une nouveauté qui prouve que l'Hexagone sait y faire en matière de son à l'américaine. Ce chanteur outlaw Terry O'Brien a eu la brillante idée de s'associer à Laurette pour son tout nouveau single. Habitué des scènes soul et pop rock, cette chanteuse apporte une puissance et une belle sensibilité à ce duo. C'est la rencontre entre la voix rocailleuse de Terry et le grain de voix unique de Laurette. Découvrez tout de suite Terry O'Brien et Laurette, Back in Your Arms.

On reste en France avec les Bootleggers. Le groupe est actuellement en plein financement sur la plateforme Ulule pour finaliser son nouvel album de composition originale, Rust, Bones and Rock'n'Roll, attendu avant l'été. Un projet de 13 titres qui s'annonce particulièrement percutant. Rendez-vous sur ulule.fr, mot-clé Bootleggers. Soutenez cet album. Côté scène, notez bien cette date. Les Bootleggers seront à l'affiche du Grand Festival de Mirande le samedi 11 juillet 2026. Une très grosse journée de live dans le Gers, puisqu'ils partageront la grande scène avec les Texans de Two Tons of Steel et les stars américaines du groupe Ricochet. En attendant de les retrouver cet été sur l'un des plus grands rendez-vous country rock d'Europe, on découvre tout de suite un extrait de leur futur album. Montez le son, voici les Bootleggers, Rock'n'Roll Bayou. Allez, je vous dis à très bientôt pour une nouvelle émission Big Cactus Country Radio Show. Bye bye, bye bye.

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Rock soviétique avec Alice Group, leur album.

Spécial magazine de thèmes d'actualité chaque semaine à 19h le jeudi sur Radio Zone, en reprise chaque 6h sur 24h au micro Jean Pélichon. C'est la fête au quartier, un reportage sur l'ouest de Montélimar avec une association tunisienne. Santé, ostéoporose, encore et toujours, trop de fractures. Votre téléphone 04 50 40 51 41 00 33 depuis la Suisse voisine. Comment bien vivre ensemble? Comment vraiment partager dans un quartier? L'association

0: L'aide de l'association tunisienne de Montélimar. Une soirée couscous ouverte à tous. L'occasion pour tous les habitants du quartier et au-delà de se retrouver et partager un bon moment. Écoutez Youssef Benasseur, directeur du centre social Michel Colucci.
1: Donc en partenariat avec l'association tunisienne, donc on fait une soirée orientale. Donc la soirée, c'est pour impliquer les parents, pour la participation des habitants. Avec le projet social, nous, le centre social fait un projet social, et dans le projet social, il y a tout ce qui est implication des habitants, la participation des habitants. Et donc là, aujourd'hui, il y a beaucoup de parents qui ont participé avec l'association tunisienne à tout ce qui est participation. Et donc, ils ont fait le couscous. Et donc, il y a une centaine de personnes, en comptant à peu près une trentaine d'enfants.
0: Rabia, présidente de l'association tunisienne de Montélimar.
2: D'abord, moi, l'association tunisienne, je fais tout ce qui est administratif pour les Tunisiens de Montélimar. Et je ne veux pas rester que pour les Tunisiens. Alors on fait des soirées comme ça, il y a tout le monde, des Français, des Maghrébins, des Turcs, comme ça il n'y a pas de différence. Et normalement ça, le but de toutes les associations.
1: On travaille énormément avec donc l'association tunisienne, elles ont l'habitude d'organiser des couscous pour 100, 200, 300 personnes. Donc c'est vrai qu'elles ont l'habitude, donc pour elles c'est très facile de préparer. Donc nous on a... La mairie de Montélimar, le service loisirs jeunesse a mis à disposition les locaux, le budget, et après tout ce qui est repas, tout ce qui est organisation du repas, c'est l'association qui a mis ça en place.
3: Il n'y a rien à dire, franchement impeccable. L'accueil est chaleureux, tout va bien, on est ravis d'être là.
4: Vous aimez venir justement quand il y a des soirées organisées comme ça dans le quartier?
3: Bien entendu, ça fait, c'est un partage, ça permet à des gens qui forcément vont peut-être pas se parler de se retrouver et d'avoir des contacts.
5: Et un lieu de rencontre aussi.
0: Christian Marchal, adjoint chargé des affaires sociales.
6: Alors l'implication de la ville, elle ne sera que matérielle, je dirais. Mais c'est important quand même, mais on met à disposition le centre Colucci. Et toute la logistique par Youssef Benasseur, qui a un rayonnement important sur le quartier et qui permet la réalisation de ce couscous. Mais la préparation du couscous, la fourniture des matériaux, tout, c'est Rabia qui l'a très bien organisé, comme vous pouvez le voir. Donc nous, la mairie, c'est une participation matérielle et logistique.
4: On peut parler aussi quelques instants de l'action, on va dire, l'action politique et sociale de la ville en faveur des quartiers de Montélimar. Il y a une vraie implication depuis de nombreuses années déjà.
6: Alors, il y a une vraie implication depuis de nombreuses années. Et là, ça s'adresse un peu indirectement au secteur adulte. Parce qu'on se rend compte que le secteur adulte, c'est très important. Il y a des femmes qui n'osent pas s'exprimer, qui n'osent pas venir à la rencontre des autres. Donc, ce genre de soirée est un complément avec tout le travail qui est fait par les animateurs du secteur adulte pour l'alphabétisation, pour la façon de s'exprimer, pour des démarches administratives aussi. Donc c'est un complément convivial qui permet un aboutissement de tout le travail qui est fait tout au long de l'année.
4: Pour conclure, la ville de Montélimar va re-signer pour le CUX 2011, hein, donc, avec toujours donc, autant d'implications dans les quartiers, toujours aussi avec des thèmes quand même assez importants qui concernent la délinquance, qui concernent enfin, la prévention de la délinquance,
6: oui, la prévention, hein, oui.
4: Et puis d'autres au niveau social aussi, le lien social. Comment vous envisagez-vous l'avenir en tant qu'adjoint quand même à la ville? Comment vous voyez l'avenir de ce CUX?
6: Alors l'avenir de ce CUX, c'est un peu une question piège, je vais vous dire, parce que les financements ne dépendent pas de nous. Mais ce que je peux vous dire, c'est que le CUX bon, est re-signé pour jusqu'à 2011. On va toujours axer nos efforts sur la prévention de la délinquance, mais des actions au niveau des écoles primaires, des écoles élémentaires. C'est important de démarrer jeune, hein, des actions. Et en plus, on va essayer de développer ces actions envers les adultes aussi, parce que je crois que c'est le secteur adulte, il a été longtemps oublié. Là, maintenant, on arrive à une certaine dynamique. Donc, si les financements le permettent, on va développer les secteurs des jeunes, des enfants, par le PRE, le programme de réussite éducative, et par des actions pour les adultes. Ça fait que tout va se concentrer. J'espère qu'on arrivera à des résultats encore plus favorables.

0: Entretien, réalisation, Rania Sali.
1: Deuxième sujet spécial magazine, revenons à la santé cette fois-ci, comme nous l'annoncions, avec ce reportage de Destination Santé, l'ostéoporose, encore et toujours trop de fractures.

0: Avec Destination Santé, Emmanuel Ducreuset, bonjour.
1: Martine Joma, bonjour. Caractérisée par une baisse de la quantité et de la qualité d'os, l'ostéoporose entraîne un risque élevé de fracture. Elle ne cesse de s'étendre. Pourtant, bien des outils, tant diagnostiques que thérapeutiques, sont disponibles pour en réduire le fardeau.
0: Les chiffres sont éloquents et justifient, s'il en était besoin, ce combat pour l'information et l'éducation du public. En effet, selon le groupe de recherche et d'information sur les ostéoporoses, la maladie concerne 3 millions de femmes ménopausées en France et touche une femme sur deux après l'âge de 60 ans. Mais aussi, ce que l'on sait moins, l'ostéoporose frappe également un homme sur cinq. À l'origine de plus de 130 000 fractures chaque année, cette maladie sournoise, dont la fréquence augmente avec l'âge, a des répercussions notables et indéniables sur la qualité de vie et la mortalité.
1: L'ostéoporose se caractérise par une altération généralisée et progressive du tissu osseux qui se fragilise. Avant la fracture, l'ostéoporose est silencieuse. En d'autres termes, elle passe inaperçue jusqu'à ce qu'apparaissent les fractures. Fracture du col du fémur, fracture vertébrale, qui en sont la rançon et en font une maladie douloureuse et invalidante.
0: L'Organisation mondiale de la santé, l'OMS, donne une définition très précise de la maladie. L'ostéoporose est une maladie généralisée du squelette, caractérisée par une diminution de la densité de l'os et des altérations de leur structure, entraînant une réduction de la résistance osseuse et donc un risque élevé de fracture.
1: L'os est un tissu vivant qui se renouvelle toute la vie. Durant l'enfance et l'adolescence, il se construit, le pic de masse osseuse étant atteint vers l'âge de 20 à 25 ans. Même si l'hérédité joue un rôle important dans ce domaine, la pratique d'une activité physique régulière et une alimentation riche en calcium permettent d'optimiser la masse osseuse. Ensuite, nous perdons un peu d'os, environ 0,5% par an, hommes et femmes confondus.
0: À la ménopause, cependant, aux alentours de la cinquantaine, la perte de masse osseuse s'accélère chez la femme et peut atteindre 3% par an. L'os devient alors plus fragile et le risque de fracture augmente. Dès que se manifeste la première fracture, il faut penser à l'ostéoporose.
1: Nous ne sommes pas tous égaux devant l'ostéoporose. Il existe des facteurs de risque dont certains sont inévitables, alors que d'autres peuvent être combattus. Ces facteurs de risque, modifiables selon le griot, trouvent essentiellement leur origine dans un déséquilibre du régime alimentaire ou de mauvais choix de mode de vie. Ils incluent une alimentation déséquilibrée, un indice de masse corporelle faible, des troubles de l'alimentation, l'abus d'alcool, le tabagisme et une activité physique insuffisante. La plupart de ces facteurs de risque ont une influence directe sur les os et entraînent une baisse de la densité minérale osseuse.
0: À côté de ces facteurs dits modifiables, il y en a d'autres contre lesquels il est impossible de lutter. Ils doivent cependant être pris en considération pour évaluer le risque d'ostéoporose. L'âge, le sexe, les antécédents familiaux, un antécédent de fracture lors d'un traumatisme minime, l'ethnie. Une ménopause précoce, c'est-à-dire avant 40 ans, certaines maladies et certains traitements comme une corticothérapie prolongée peuvent aussi fragiliser l'os et provoquer une ostéoporose.
2: 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Au micro Jean Pélichon, la technique Cyril Caillez. Notre téléphone 04 50 40 51 41 0033 depuis la Suisse voisine. 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

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Au micro, Jean Pélichon. Qu'est-ce que la FACE ? La FACE est la Fondation d'agir contre l'exclusion. Elle travaille notamment à Grenoble. Elle a été créée en 1993. Eh bien, comment ? Eh bien, pour lutter d'abord contre l'exclusion sociale des citoyens et avec surtout les acteurs économiques, sociaux et politiques, avec notamment aussi des COP d'entreprise. Reportage de Radio Kaleidoscope avec Manuel Laversane, et c'est pour Radio Zone.

0: Créant en 1993 la fondation Agir contre l'exclusion, intervient partout en France et notamment à Grenoble et sur l'Isère afin de faciliter l'emploi notamment, et avec d'autres champs d'action bien évidemment, favoriser l'emploi sur les territoires prioritairement en difficulté, alors les zones franches urbaines par exemple, tous les quartiers populaires qui connaissent des difficultés d'insertion par des questions socio-économiques très largement. Afin de parler des actions de face Isère, je suis en compagnie de son directeur, c'est monsieur Gérard Dini qui va nous parler justement du rôle de face Isère localement, mais également de l'historique un petit peu de cette fondation pour nous présenter un peu les actions qu'il mène depuis de longues années. Monsieur Dini, bonjour.
1: Bonjour.
0: À partir de quel constat finalement a été créée la fondation Agir contre l'exclusion? Dans quel champ vous intervenez?
1: La raison de la création de FAS, c'est simplement la rencontre de deux personnes. Au début, Madame Martine Aubry, qui était alors ministre du Travail et des Affaires Sociales, et un capitaine d'entreprise, Monsieur Antoine Guichard, qui présidait le groupe Casino. Nous étions là en 92-93. Le pays rentre dans une phase de difficulté, et en particulier pour l'emploi et pour l'insertion sociale. Donc, ils se disent que les grandes entreprises doivent mettre en œuvre un certain nombre de choses pour aider les personnes qui vont pâtir de ces problèmes économiques, qui très rapidement, en problème économique, se transforme en problème social, puisque quand on est exclu de l'emploi, très vite on est exclu de la vie économique, parce que le pouvoir d'achat, parce que les factures, parce que tout un tas de choses que nous connaissons bien aujourd'hui.
0: Alors, on parle bien là d'inclusion sociale, c'est-à-dire qu'on n'est pas seulement sur un champ économique, mais qui prend en compte finalement l'ensemble des caractéristiques qui concernent un individu dans son parcours de vie, c'est-à-dire le logement, l'éducation, l'accès à la santé également, puisqu'on ne peut pas se couper d'un de ces paramètres pour avoir une vie, on pourrait dire, équilibrée dans une société qui accepte cette personne-là. Donc, vous couvrez des champs très larges.
1: Aujourd'hui, on ne peut pas considérer l'individu comme un puzzle. L'individu est global. Donc il faut aborder globalement sa problématique. Je vous l'ai dit, quand on est exclu de l'emploi, on se trouve très rapidement exclu de la vie économique, et en même temps on exclut d'autres personnes, parce que quand un chef de famille se trouve privé d'emploi, c'est pas une personne qui est exclue, c'est 4, 5, 6 personnes, c'est l'ensemble de la famille. On commence par rogner sur les activités ludiques, sur les activités culturelles, sur les vacances. Donc chaque individu est rapidement projeté dans des affres, et il est très compliqué aujourd'hui de penser que seul l'emploi peut être le phénomène salvateur dans la vie d'un homme. Si on ne peut pas approcher la culture, quelle qu'elle soit, si on ne peut pas aller au cinéma, ne serait-ce qu'au cinéma, si on ne peut pas aller écouter son chanteur préféré, si on ne peut pas acheter la revue ou le livre que l'on souhaite, on est exclu. Donc, il faut bien aujourd'hui prendre en compte l'individu dans sa globalité. C'est ce qu'on appelle, en termes très universitaires, une approche systémique de l'individu. Et on ne peut pas s'en priver.
0: Alors, il y a une charte qui a été créée, la charte des dirigeants, donc ceux qui adhèrent finalement aux principes que vous développez au sein de FAS, alors à travers tout le territoire national. Il faut dire effectivement qu'il y a des antennes qui sont réparties à travers tout le territoire. Là, aujourd'hui, évidemment, nous sommes à Grenoble, en ce qui concerne la fondation pour le département de l'Isère. Est-ce que vous pourriez rappeler, en quelques mots, quelle est cette charte? Quels sont un petit peu les points précis et les méthodologies, en tout cas les préceptes que vous mettez en avant?
1: La charte des dirigeants, le principe essentiel est la non discrimination, l'égalité de traitement, l'égalité des chances. C'est-à-dire que aujourd'hui, les cadres d'entreprises qui sont adhérentes au club FAS Grenoble-Isère sont des gens qui sont conscients que l'individu doit être ménagé dans tout ce qu'il a de plus fragile. Donc ils s'engagent sur c'est pas parce qu'on vient d'un quartier dit de la politique de la ville qu'on est un individu moins compétent qu'un autre. Donc nos dirigeants s'attachent à simplement regarder des critères objectifs de sélection pour un emploi, c'est-à-dire des compétences qui sont acquises ou qui sont en devenir. On peut très bien imaginer qu'on n'est pas totalement la compétence pour un poste, mais l'entreprise a les moyens de faire performer ses collaborateurs pour qu'ils arrivent à ce niveau de compétence. Donc aujourd'hui, si vous voulez, la thématique principale, c'est l'inclusion, la non-discrimination, l'égalité de traitement homme-femme, l'égalité de traitement si on habite à Mélan ou si on habite à la Capuche, c'est ça l'égalité de traitement. L'égalité de traitement, si on a un baccalauréat ou un BTS acquis dans un établissement dit UP ou un diplôme acquis dans un établissement entre guillemets moins UP, ce n'est pas ça, c'est la valeur de l'individu que ces personnes mettent en avant dans l'inclusion sociale.
0: Alors, une des méthodologies que vous pratiquez, c'est de la création de clubs d'entreprise. Mmh. Ces clubs d'entreprise donc, sont essaimés à travers tout le territoire national, aujourd'hui à Grenoble et en Isère. Qui sont-ils? Combien y en a-t-il? Et quel est leur rôle, tout simplement, dans ce tissu économique, en faisant évidemment l'interface avec tous les partenaires sociaux, économiques, politiques, bien sûr, associatifs, bien évidemment, bref, qui essaient de créer une dynamique locale?
1: Oui, FAS est donc une fondation nationale qui se décline en 34 clubs aujourd'hui, bientôt 37, qui se déclinent sur des territoires. Nous sommes aussi interrogés par l'étranger, puisque nous travaillons avec le Québec, avec la Bulgarie, à Sofia. Nous travaillons avec Bruxelles, où un club FAS a vu le jour. Et nous avons été interrogés par les équipes du gouvernemental du Brésil, à Rio, pour ne pas le citer. Donc, notre savoir-faire est reconnu. Mais notre savoir-faire, il est surtout le résultat de la mobilisation des 3500 entreprises qui font le réseau FAS en France. 3500 entreprises qui vont des plus UP. Notre président Gérard Mestrallet préside les destinées de GDF Suez. Il y a ERDF, il y a France Télécom, il y a Orange, des enseignes nationales, internationales reconnues. Mais il y a aussi de petites entreprises. Dans la région Rhône-Alpes, FAS est très présent, puisque nous avons un club à Saint-Étienne dans la Loire, Saint-Étienne-Roanne, nous avons un club à Lyon, nous avons un club à Chambéry qui est en train de s'émanciper ou de s'élargir vers la Haute-Savoie, et nous avons le club Isère avec Grenoble et l'île d'Abo. Sur l'ensemble de ces territoires, nous ne sommes pas reconnus comme des messies, mais en tout cas, nous sommes reconnus comme ayant un certain savoir-faire. Notre savoir-faire principal est notre club d'entreprise, c'est-à-dire l'ensemble des entreprises. En Isère, c'est 70 entreprises. J'ai cité les plus grandes qui se déclinent dans les régions, mais il y a aussi des PME, des PMI qui sont très actives dans le nord et dans le sud d'Isère. Ma plus petite entreprise est une entreprise unipersonnelle. Il est tout seul. Il fait du conseil et il travaille avec nous dans du parrainage, dans de l'accompagnement, dans un certain nombre de choses. Et donc, il n'y a pas d'exclusive. Nous ne cherchons pas forcément de très grandes entreprises. Nous les accueillons bien volontiers. Mais bien évidemment, sachant que le tissu social, le tissu économique de notre pays est à plus de 80% fait par les PME, les PMI, voire les TPE, les TPI, et voire aussi les commerçants qui sont généralement un ou deux dans leur magasin. Ce tissu économique nous intéresse et chacun peut apporter sa pierre à l'édifice, quelle que soit l'importance de la pierre. De toute façon, le mur se solidifiera avec toutes les pierres qui seront là.
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